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0: C'est Yaya. Et puis,
1: tu peux faire une voix pour que pour les réglages, s'il te plaît. C'est parti. Top.
2: Attaque le pot, non, attaque. C'est vrai que depuis que je suis ici, j'ai plus trop l'accent, mais on va quand même comprendre ce que ça veut dire. Un grain d'attaque, n'achète pas deux grains d'attaque. Belly.
3: Jamais. Donc quoi? Fofo. Kenklin. Jodo. Attaque le pot, non, attaque. On va voir maintenant.

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La 93.5 FM, bonjour à toutes et à tous et bienvenue dans la grande matinale, votre émission qui booste votre énergie et qui met du soleil dans vos esprits et même dans votre journée. Ce magnifique vendredi de l'amour, nous sommes particulièrement heureux de vous retrouver, que vous soyez à la maison, au travail, sur la route ou déjà en pleine activité. Et merci d'avoir choisi de commencer cette journée avec nous sur la 93.5 FM et sur notre site www.gabonnews.com.

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0: Gros bisous à l'international ce matin, je pense comme ça à Eli de Miami, le US. Bonjour et bon réveil matinal à Eva depuis Dakar. Bonjour et bon réveil matinal à Monsieur Jean-Félix, notre bel étalon de la 93.5 FM. Monsieur Ndang, bonjour, bon réveil matinal. Bonjour et bon réveil matinal comme ça à qui? Bonjour et bon réveil matinal à Monsieur Ndomando Malam Salam, Monsieur Simon. Bonjour, bon réveil matinal.
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0: 06621-91-16, c'est le numéro de téléphone pour être avec nous ce matin. Monsieur Guy Desplanche, bonjour, bon réveil matinal. Président Xaga, bonjour et bon réveil matinal. La voix de la Noya, bonjour et bon réveil matinal. Le pasteur du chocolat noir de la Vendidi, bonjour et bon réveil matinal. Jojo l'Indien, bonjour, bon réveil matinal. Monsieur Frédéric et toi, bonjour et bon réveil matinal. Monsieur Luc, bonjour, bon réveil matinal. Monsieur de la Longue Réflexion, bonjour et bon réveil matinal. Le plus jeune, bonjour, bon réveil matinal. Bonjour au TG161, bonjour Monsieur Yannick, l'auditeur qui ne rate jamais son émission. Bonjour et bon réveil matinal. Bonjour et bon réveil matinal à l'auditeur silencieux. Monsieur Bam le Nordiste, bonjour et bon réveil.

bon réveil matinal, la maman, la fidèle auditrice, la Remédelle Oro. Bonjour à Ivy, la toute douce, à celle qui n'embête jamais personne. Bonjour comme ça, tontine Flore, Sarah et sa sœur. Bonjour et bon réveil matinal à madame Meliva, madame Inia, bonjour. Miss Cyril, Miss Anaïs, Miss MP, Miss Andrea, madame Marie-Renée. Bonjour et bon réveil matinal.

Bonjour et bon lever matinal, comme ça, monsieur Jean-Claude, madame Mireille, madame Karine, madame Aline, bonjour et bon lever matinal, bonjour comme ça, à qui? À madame Chantal. Vous êtes bien comme ça sur la 93.5 FM, sur notre site www.gabonews.com et le numéro de téléphone pour être avec nous ce matin et célébrer l'amour sous toutes ses formes. C'est le 066 21 91 16. 066 21 91 16, c'est le numéro de téléphone pour être avec nous, hein, car entre vous et nous, bah, chers auditeurs, c'est une belle histoire qui dure, une histoire faite de confiance, de fidélité, de rire partagé, d'émotions et de moments inoubliables. Vous êtes le cœur qui fait battre cette émission et nous vous remercions pour votre présence quotidienne. On sait que vous êtes connecté et que vous allez appeler dans les minutes qui suivent. 066 21 91 16, c'est le numéro de téléphone pour être avec nous. Bonjour et bon réveil matinal comme ça à la précieuse et l'éternelle. Bonjour à la DJ Ovalienne. Bonjour aussi à Maestro Marlaire. Je n'oublie pas effectivement Monsieur Yves Blessing. Bonjour à Monsieur Stan. Bonjour à Monsieur Igor. Monsieur Boka. Petit Pasco, petit Mitsoko. Bonjour Monsieur Mimicombe, bonjour, comment ça va ce matin? Bon réveil matinal, bonjour et bon réveil matinal à Monsieur Martial Tongabika, à Plumeuse, bonjour et bon réveil matinal à Monsieur Eric Beck, Monsieur Tao, bonjour.

0: Monsieur Jean de Pouillem, bonjour et bon réveil matinal à vous, monsieur.
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0: Bonjour et bon réveil matinal, le pâtissier Patrick le taximan. Bonjour également monsieur Patrick Laurent, monsieur Rinaldi. Bonjour et bon réveil matinal. Le guerrier, bonjour, bon réveil matinal. Les Amazones sont là, les Amazones sont déjà sur place, bien connectées. Bonjour tontine Nati.
2: Bonjour à toi, Monsieur le Café. On dit bonjour à toute la grande et merveilleuse famille qui est déjà connectée sur Gabonus FM, la 93.5 et la radio qui vous écoute. C'est pour encore apporter un peu plus de punch ce matin, plus de sourire. Ah oui, l'espérance encore dans vos cœurs. Oui, ce matin, vous avez eu cette grâce d'être debout. Pourquoi pas aussi venir partager ces moments ensemble. C'est sur cette plateforme de la grande matinale. Et vous avez le numéro de téléphone, le 066 21 91 16 et notre site internet le www.gabonnews.com. C'est pour réveiller tout le Gabon, c'est pour réveiller même ceux qui sont à l'extérieur de ce beau pays, le Gabon. On pense aussi du côté de la France à Métinin, bon réveil matinal à toi, à Sylvie et son mari Lucas, un bon réveil matinal à vous, bon réveil matinal aussi du côté de Kigali à Livan, à Yohan et à Kado, bon réveil matinal à Christopher, on va pas oublier de saluer aussi Enoch et princesse du côté de Rabat. Bon réveil matinal à vous. Bon réveil matinal du côté même de la Russie. Là, je sais pas, Poutine ou petit Mitchou Gualé s'est caché. Ouais, bon réveil matinal à toi. On pense aussi à Cabrel de ce côté. Bon réveil matinal aussi. Ah oui, c'est du côté du Sénégal à Rita et Madame Eva. Bon réveil matinal au panafricain. Monsieur Diallo du côté derrière l'hôpital. Un bon réveil matinal aussi à l'homme de Tubanga, à l'homme de Lubinda, Lubinda Forêt. Bon réveil matinal au sénateur de Mbadié qui a donné une recommandation hier. Oui, bon réveil matinal à vous. On ne va pas oublier aussi Monsieur Mawangu déjà dans les différents tronçons de Libreville pour pouvoir travailler. Déposer les Gabonais des parts et d'autres différents lieux de travail. Bon réveil matinal à tout le corps médical, à toutes nos autorités. Bon réveil matinal à vous, ainsi que nos civilités à l'égard du président de la République et toute sa grande famille et toute l'équipe qui l'accompagne, tout son gouvernement. Bon réveil matinal à vous. Miskoula Café, monte en musique.

0: 0-21-91-16, c'est le numéro de téléphone pour être avec nous ce matin. Auditeur au bout du fil.
1: Bonjour.
0: Bonjour, bon réveil matinal. Merci, monsieur le plus jeune.
1: Ah, madame Nati aussi, elle est là.
2: Je suis là.
1: Ah, bonjour.
2: Bonjour.
1: Bonjour à l'ensemble des auditeurs. Bonjour à monsieur Ndor, monsieur Mendor, monsieur Jean-Félix Lacanda, à toutes les femmes aussi de l'émission. Miss Couleur Café.
0: Oui,
1: l'amour, monsieur. Là, c'est l'amour. C'est quel type d'amour aujourd'hui? Hein?
0: C'est vous qui décidez de donner la forme à l'amour que vous voulez. Hein.
1: Bon, d'accord. Moi, je vais donner la forme. Est-ce que je peux demander un chant là de Carou, sous le vent?
0: D'accord.
1: C'est bon.
0: C'est noté.
1: Voilà. Sur ce, normalement, le matin là, la tribune qu'on attend. Parce que là, ça va chauffer. Madame Nati.
2: Nous vous écoutons.
1: Ah, on est là. Donc, nous sommes là. On attend. Donc, je vais revenir, madame Nati. Je vais revenir.
2: Prenez votre mal en patience. Merci encore à toi, le plus jeune. On dit déjà aussi.
1: Madame Nati, bonjour.
2: Bonjour à vous, TG 161.
1: Comment vous allez?
2: Nous allons très bien.
1: Miss Café, bonjour.
0: Bonjour, TG 161. Bon réveil matinal.
1: Merci, merci. Miss Bessing. Ils vont bien? Bonjour à eux, bonne matinale.
0: Ils vont très bien. Merci.
1: Ce matin, là, nous tenons d'abord Gadi Seri. On va un peu aller en Côte d'Ivoire. Au moins, on va voir ce qui se passe là-bas. N'est-ce pas?
2: Normalement.
1: Bon, je reviens pour mes grands frères, là.
2: Le titre de Gadi Seri?
0: Ah, monsieur le TG, vous n'avez pas donné le titre. Hein. Revenez avec le titre, le Gadi Seri. Je vois, ouais. C'est peut-être les femmes, les hommes, je ne sais pas trop quoi. Mais revenez avec le titre. 0-70-21-91-16, c'est le numéro de téléphone pour être avec nous ce matin. L'amour et violence, à l'instant, sur la 93.5 FM. Garou.

Monsieur Marc, Monsieur Paul, bonjour et bon réveil matinal. Tonton José, bonjour, bon réveil matinal. L'homme de Mimongo, bonjour et bon réveil matinal. Monsieur Brice, bonjour et bon réveil matinal. Monsieur JB, bonjour et bon réveil matinal. Monsieur MGL, bonjour et bon réveil matinal. Papa Diallo, bonjour et bon réveil matinal.

0 76 21 91 16, c'est le numéro de téléphone pour vivre une matinée riche en informations, en bonne humeur, en musique et surtout par-dessus tout en humour. A très bon réveil encore à toutes et à tous sur la 93.5 FM. Et bienvenue pour ceux qui viennent à peine se connecter dans la grande matinale.

0: vent de la 93.5 FM, 076 21 91 16, le numéro de téléphone pour être avec nous. Allô.
1: DJ, plus l'inspiration. Plus l'inspiration, DJ. Plus l'inspiration, DJ. Ah, DJ, tu es fort. Plus 1 à la moyenne, hein, trimestriel. Tu n'avais pas mis au premier trimestre, DJ. Moi, non. Bon, je t'ajoute plus 7. Tu as admis en seconde d'office. Monsieur et madame, le ministre de la Café, je vous écoute.
0: Restez à l'écoute, monsieur le plus jeune.

0: 0 66 21 91 16. Auditeur. Allô. Allô.
1: Bonne matinale, couleur mille café.
0: Merci, monsieur Simon. Bonne matinale à vous aussi.
1: Ah, ça va très bien.
0: Ça va très bien, monsieur Simon.
1: Ok, Anna, tu es là?
2: Je suis bel et bien là, monsieur Simon. Bonjour.
1: Ok, bonne matinale à elle déjà.
2: Merci encore.
1: Monsieur Yves aussi est là déjà?
0: Il n'a pas mis le casque.
1: Il n'a pas encore mis le casque, bon matin à lui. Je voulais lui poser la question. Monsieur Yves, avant que tu mets le casque, Madame Nati.
2: Monsieur Simon.
1: Ouais, couleur mise café.
0: Oui, Monsieur Simon.
1: Voilà, pour commencer d'abord ce matin, vous me parlez de couture, le vidé, femme.
3: D'accord.
1: Voilà. Bon. Avant de dire bonne matinée à vous, c'est pour vous dire, vous les femmes, vous êtes belles ce matin. Et c'est le plus jeune se réveiller déjà.
2: Il est déjà passé.
1: Attends, ton neveu là, c'est pas encore réveillé, hein, pour la mise à faire. Votre fils n'est pas encore, il va encore réveiller. Hein.
0: Le plus jeune est déjà passé.
1: Il est déjà passé?
0: Oui, monsieur Simon.
1: Mais oui, pour lui dire, s'il a vu les belles femmes de vous avec les robes là.
0: On ne sait pas.
1: Pour l'homme du café, tu as mis la robe aussi?
0: Non, monsieur Simon.
1: Tu as mis quoi, le jean?
0: Oui, monsieur Simon, toujours.
1: Ah, ok, mais on vous a dit le même pain ce matin, mais j'ai vu toutes les belles femmes là, elles sont habillées en pagne, en pagne, en pagne, en pagne, en pagne, en pagne, en pagne, en pagne. Monsieur Mawang. Il faut qu'il nous dise, parce que c'est lui qui transforme les femmes là. Mais ils sont toujours habillés en paille, en paille, en paille, en paille, en paille. Hein? Pour la mise café.
0: Oui, monsieur Simon.
1: Mais oui, je les ai vus ce matin, les femmes là, ils sont habillées en paille, dans les bus, 111, ils sont à l'intérieur, sans machin, ils sont à l'intérieur. Donc il n'y a que vous qui devez habiller en paille, et nous on fait comment pour la mise café?
0: Question.
1: Mais question, oui, moi je pose la question. Quand aux élections, nous ne faisons pas aux élections, mais quand c'est pour les bonnes choses, on choisit les autres et les autres restent pour quoi? Pour la mise café.
2: On a décidé, ils ont décidé, monsieur Simon.
1: Ok.
2: Ils ont décidé.
1: Bon, ça, quand j'ai vu les femmes ce matin, tu dis, tu mets femme, Covid-19. Bon, je veux dire bon matin à monsieur Ndong, monsieur le radical. Monsieur Stan que j'ai entendu hier, Monsieur Melker, mon beau-père Jean-Félix Latanda, bon matin à lui, bon matin au président, bon matin à votre père. Il est déjà passé?
2: Pas encore.
0: Pas encore.
1: Mais là, il dort encore au Bakuta, mais là-bas, il va...
0: Allô? Ah, revenez-nous, Monsieur Simon, 066 21 91 16.

Bonjour et bon réveil matinal à Nati, Miss Couleur Café, Monsieur Simon, Monsieur Diallo, un demandement à le plus jeune, Monsieur de la Langue Réflexion, le radical, Jean-Félix Dakonda, l'homme de Logo, la fidèle auditrice, le Molvillois, Monsieur Lambert, le DG, sans oublier les oubliés, comme pensée du jour, toutes les choses sont entièrement en nous, il n'y a pas plus grand délice que de découvrir cela en se cultivant soi-même. C'est une invitation à cultiver votre jardin intérieur, à vous faire confiance et à bâtir votre équilibre en vous appuyant sur vos propres ressources. Prenez le temps de vous concentrer sur ce qui compte vraiment pour vous aujourd'hui. Prière de me caler le morceau Kadi de Omar Ben Salah. C'est Monsieur Jean de VOM. Bonne journée à tous. Bonne journée à vous et restez à l'écoute et bon confort d'écoute aussi à vous pour Omar Ben Salah Kadi. C'est noté.

0: femme.
1: 0761-91-16, auditeur. Allô.
2: Oui, allô, coup café.
1: Oui, monsieur Simon.
2: Ouais, j'avais un autre appel là, donc j'étais coupé là. Donc, c'est ça que j'ai dit. Bon, Martina là, monsieur Ndon, je crois qu'il est encore sous les draps. Bon, Martina là, à la maman. Madame, la belle femme de Wungu, là, que j'entends, c'est hier, hein? Elle est passée hier, non?
1: Oui, monsieur Simon.
2: Oui, bonne matinée à elle. Bonne matinée à la belle femme de Dakar, là. Bonne matinée à la Papa Diallo. Je crois que là, il est passé à voir la mosquée à 5h. C'est pas souillé ce vendredi, non? Pour la mise café.
1: Oui, monsieur Simon.
2: Voilà. Après, il va aller encore à 13h. 13h de midi. Donc, c'est ça. Monsieur Diallo, je veux passer là-bas pour venir pas mater le bouton qui est au fumoir là. Hein, couleur, vous savez, c'est ça, non?
1: C'est ça, monsieur Simon.
2: Voilà, on va aller récupérer ça. Bon, bonne matinée là. Au plus, je vais aller déjà passé, hein, ce type là.
1: Oui, j'ai déjà passé.
2: Ok, bonne matinée. Je vois qu'il voit les belles femmes là, elles sont bien habillées aujourd'hui. En pain. Ah, il faut qu'il pas dans les ministères, hein. Pas dans les autres magasins, il n'y a que les ministères qui portent les pagnes. Couleur, vous savez. Donc, bonne matinée à lui, bonne matinée là, au plus jeune, banana. TG 160, mon chauffeur là. Il y a passé aussi.
1: Oui, monsieur Simon.
2: Ok, bonne matinée à lui. Ma Wang, lui là, c'est à 10h, hein, parce que j'ai vu les retraités dans les bancs là, dans la bonne pont leur argent là. Avant qu'ils viennent à 10h, ils viennent à 10h. Ma Wang, là où tu as les belles femmes là, où ta voiture est climatisée, là tu es tranquille. Là, ils sont bien en pain ce matin. Bonne matinée à lui. Bonne matinée à... Ah, ça va comment? L'ami de l'autre.
1: Monsieur Jojo.
2: Voilà, Jojo, que les femmes poussent. Là, là, là, là. Bonne matinée au vieux de Ndeng, long de l'autre. Bonne matinée à Jean-Narcisse Milon aussi. Bonne matinée là. Le grand Bertrand, le grand Libreville. Lui, ça fait longtemps qu'on l'a entendu. Bon matinal à lui. Couleur mis café.
1: Oui, monsieur Simon.
2: Ok, je reviens. Je reviens.
1: Reste à l'écoute. Reste à l'écoute,
2: j'ai
1: monsieur
2: dit,
1: Simon.
2: Confie, tu as compris, non?
1: C'est noté, c'est calé, monsieur Simon.
2: Voilà, parce que les femmes sont belles ce matin. Ok.
1: On remonte en musique comme ça avec Koffi Olomide sur le titre Femme.
0: À bonheur.

0: 0661-16 auditeurs. Allô?
1: Oui, allô? Miss Couleur Café, ton papa, il me cherche quoi? Il nous cherche comment? On est là, on roule, monsieur Simon. Nous sommes là. Miss Couleur Café, je peux commander un autre titre?
0: Allez-y.
1: Landry Fouton featuring avec. Ça s'appelle comment? Dorian Kondo. C'est bon?
0: C'est noté.
1: Voilà. Là où elle a chanté Mon mari à moi.
0: D'accord.
1: Voilà. Dédicace spéciale à Madame Nati. Même si depuis le matin, on n'entend pas bien sa voix. Et à notre ami Jojo. Celui qui les pend pour vivre là. Donc, si je suis à l'écoute. Hein.
0: Reste à l'écoute, monsieur. Plus jeune.

0: Auditeur au bout du fil, allô?
1: Allô?
0: Allô?
1: Bonjour, madame.
0: Bonjour.
1: Bonjour, matinale à vous. C'est madame qui est là?
0: Oui.
1: Bonjour. Alors, madame, bonjour.
0: Bonjour à vous.
1: Bonjour, avant à Papa Ndong, Willem Zeng, M. Toi, Frascan, Onon Lonsi, Douxaga, au plus jeune, qui les planches. Ce matin, qu'est-ce que vous m'écoutez? Officier Singhila, la femme de quelqu'un, aussi la femme de quelqu'un.
0: La femme de quelqu'un, d'accord.
1: Okay, bonjour encore.
0: Merci, reste à l'écoute, monsieur, je crois, Rinaldi.
1: Monsieur Patrick
0: Monsieur
1: Laurent.
0: Patrick Laurent, d'accord, désolé. Merci. Ah, monsieur Patrick Laurent, monsieur Rinaldi, ils ont à peu près la même voix, hein, c'est compliqué.
2: 066 21 91 16, c'est bien notre numéro de téléphone. Mesdames et messieurs, nous appelons aussi Monsieur l'étalon Jean-Félix du côté d'Akanda que nous saluons chaleureusement. Nous attendons votre suave voix afin de pouvoir encore booster la journée. C'est l'amour aujourd'hui.

0: 0-66-21-91-16. Là, on est avec Landry Vouda sur le titre Mon mari. Un titre qui a demandé Monsieur le plus jeune, mais on va la reprendre, cet auditeur. Allô?
1: Oui, allô?
0: Allô, oui.
1: Bonjour.
0: Bonjour.
1: Bonjour, les Amazones.
0: Bonjour, monsieur le guerrier. Bon réveil matinal.
1: Non, c'est monsieur Luc.
0: Ah, monsieur Luc, vous nous appelez déjà les Amazones. Oui. Ah, c'est monsieur le guerrier qui nous appelle
1: ouais, comme ça. C'est lui qui vous a donné le nom des Amazones.
0: Exactement, monsieur.
1: Mais ça m'a rappelé quelque chose parce que, étant petit, là, je voyais souvent à la télé les Amazones de Guinée.
0: Mm-hmm.
1: Oui, c'était un orchestre composé rien que des femmes.
2: C'est vrai.
1: En plus, il y avait aussi Kadhafi, saga républicaine, saga rapprochée, composé rien que des femmes.
2: Ça, c'est vrai aussi.
1: Oh, ça m'a rappelé quelque chose hier quand même, quand ce monsieur... Bon, je vous dis bonjour et bon réveil matinal.
0: Merci, monsieur Luc. Bon réveil matinal aussi à vous.
2: C'est gentil.
1: Pareillement. Et à toute la grande famille de Gabon News.
2: Merci encore bon, à vous.
1: J'aimerais écouter un son de Johnny Hallyday. Mm-hmm. Salé.
0: Pardon?
1: Johnny Hallyday, salé.
0: Salé, d'accord. C'est noté.
1: Ouais, c'est pour mettre un peu plus d'ambiance dans le studio.
0: D'accord, c'est noté, monsieur Luc.
1: J'espère que monsieur Ndomba se retrouver avec le vieux de Jean Aéon.
0: Monsieur Luc.
1: J'espère que monsieur Ndomba se retrouver avec le vieux de Jean Aéon. Bon, en tout cas, bonne journée à vous.

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Chaque vendredi, on parle de l'amour et on le manifeste, que ce soit par les dédicaces, par les salutations, par la messagerie aussi, mais aussi par ces bonnes, dédicaces musicales. C'est pour faire danser tous ceux qui sont câblés, que ce soit à Libreville, que ce soit sur Romand, à Moabi, que ce soit à Moyumba, que ce soit aussi en Dindé, que ce soit au Yem. C'est pour vous. Bon réveil matinal.

0: Alors, monsieur Luc, Johnny Hallyday, salé, je me suis lavé les mains dans une eau sale, et seul de Johnny Hallyday, entre les deux, c'est lequel des titres? On va prendre cet auditeur au bout du fil d'abord. Allô?
1: Allô?
0: Oui, allô?
1: Bonjour.
0: Bonjour, bon nouveau matinal, madame Yvie.
1: Bonjour, Verena, bonjour, Mathilde.
2: Bonjour, Yvie, comment tu vas?
1: Ça va très bien, et ça va. On est là, on garde le sourire.
2: Toujours. On garde toujours le sourire.
1: La matinale au fou. Au fou. Ça commence bien le week-end?
0: On commence très bien, oui.
2: Des bons projets, ça va, oui.
1: D'accord. Je viens juste saluer mon petit frère d'amour, mon petit frère chéri, Milcombe. Ensuite, je salue Jean-Félix depuis Akanda, Monsieur Simon, à mon petit frère le TG aussi, Yann Lambert, Yaya et toi, sans oublier les oubliés. En tout cas, pour ce week-end, je dédie un titre très spécial à mon petit frère Milcombe, Thierry Cam, le titre Océan.
0: D'accord, c'est noté.
1: D'accord?
0: C'est noté.
1: Oh, ok. Je suis à l'écoute et puis je vous écoute.
0: D'accord, Madame Yvie.
1: Merci.
0: Reste à l'écoute, Madame Yvie, la toute douce.
2: Merci encore pour cet appel. Un bon réveil maintenant.

0: À toi, Ivy, au 7.0, on pense aussi à Stéphanie de ce côté-là, à Josiane, il y a aussi Ginny, il y a aussi Clarisse, on ne va pas oublier Marina de ce côté du 7.0. Bon réveil matinal à vous et bon début de week-end déjà, hein. Bon réveil matinal une fois de plus du côté du 2e arrondissement. On pense à Aimé du côté de Saint-Michel, on pense aussi à Blanchard et Martial de ce côté d'un Kembo. Bon réveil matinal à toutes les commerçantes, bien que fermé le marché aujourd'hui, mais on pense à toute la population de ce 2e arrondissement, du côté du 6e arrondissement aussi. Nous vous souhaitons nos salutations les plus cordiales. Un bon début de week-end à tous. Ah, la semaine est en train de s'achever, mais nous, on vient encore booster un temps soit peu votre énergie, votre cœur, vos sentiments, vos émotions, afin de rentrer dans ce week-end avec une pleine forme, afin de traverser tout ce que vous aurez à traverser ce week-end, mais pour que lundi, on soit encore en forme et présent. Oh oui, sur la 93.5. On va remonter en musique, je pense là, avec Pierrette Adams.
1: Oui, on va remonter avec un titre de Pierrette Adams, T'aimer, un titre qui a demandé comme ça, monsieur Jean de Purim. Bon confort d'écoute.

0: 0 70 71 16. Ah, il est parti. Revenez-nous.
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0: Auditeur, au bout du fil, allô.
2: Allô. Oui, je suis là, Carte.
0: Oui, monsieur le plus jeune.
2: Oui, c'est Yann, tout. Oui, je suis encore plus renouvelé. L-E-J-A-S-S-I. J'ai une nouvelle femme dans ma vie. Ça te rappelle quelque chose?
0: Pas du tout.
2: Oh, il y a six gars. C'est bon.
0: Pardon?
2: C'est bon, c'est le fils. Il y a six gars. Ça fait réclasser. C'est bon.
0: J'ai pas bien entendu le nom du chanteur.
2: Il y a six gars. Il y a six gars. Ça fait réclasser. Avec Audrey.
0: C'est d'accord, bon. C'est noté.
2: C'est bon.
0: C'est noté.
2: Ouais, d'accord. Je suis à l'écoute.
0: Reste à l'écoute, le plus jeune. On va rentrer également un peu dans la messagerie ce matin. On va lire ces quelques messages. Bonjour la grande famille de la radio. Bon vendredi de l'amour à tous. Que ceux qui sont en couple profitent bien de cette journée et que les célibataires gardent espoir. Le message est de monsieur Michel, bonjour. Bonjour mes amours, aujourd'hui je souhaite beaucoup d'amour, de paix et de tendresse à tous les auditeurs et à vous sur le plateau. Merci, c'est gentil. Madame Karine, on prend cet auditeur au bout du fil d'abord avant de continuer.
2: Allô. Ah, allô.
0: Allô.
2: Bonjour madame Nassim.
3: Bonjour monsieur.
2: Excusez-moi, ce matin, je vais écouter Amandine.
3: Amandine, dans le titre.
2: En fait, elle a une histoire qui code le thème du vendredi, mais en fait, le sujet de vrai, c'est elle a des choses, c'est parmi des milliers, je voulais choisir un truc comme ça. Fait.
0: D'accord.
2: Oui, ça pour ça, mais quelquefois, je vais me demander si elle m'a rendu boycott encore.
0: Non, pas du tout.
2: Voilà, ouais. Et puis après, c'est pour qu'il mette après, mettre 10 ans de la chute.
0: D'accord.
2: Madame.
3: Non,
0: comment ça?
3: Didier Marley se fera le plaisir de pouvoir mettre en place vos différentes dédicaces. Ne vous en faites pas. Chacun sera servi. Merci encore à vous. 066 21 91 16. Fil contrôle avec Sémé que je vais dédicacer à monsieur Jean-Félix, à monsieur Don, à monsieur Frédéric et toi, à monsieur Guy de Planche, Ivy de Ivy, sans oublier Diane Dzingi et Nina Sandrine en Moutinga. C'est pour vous.

0: Sans transition, mesdames et messieurs, on va directement plonger dans l'éphéméride du jour. Nous rappelons que nous sommes le vendredi 5 juin 2026. Joyeux anniversaire à ceux qui sont nés en cette date. Joyeux anniversaire à vous du côté de Midouvel. C'est vrai qu'on a bien sûr. Ah oui, on va continuer avec cette rubrique. Un gros shalom à tous ceux qui sont connectés dans tout le Gabon, que tu sois à l'hôpital, que tu sois au tribunal, que tu sois dans un bureau administratif. Nous vous souhaitons un bon réveil matinal, mais surtout un gros shalom. Oui, le parfum des vacances, la jovialité et le bien-être font partie de notre être. Et aujourd'hui, en parlant de l'amour, que tous ces différents points se dissient en vous. L'expression du ciel et du vent démontre la beauté de la saison sèche. Une pause après de longues heures d'études, de recherche, de travail. Sachant aussi que ce vendredi aujourd'hui, after quand même, ça s'impose à la fin de la journée, pourquoi pas. Et il est le mois de juin, il est symbolisé par la fleur que l'on appelle la rose, qui est synonyme de la beauté et de l'amour. Il est marqué aussi ce mois par la fête de la musique, précisément le 21 juin dans de nombreux pays. Bref, nous sommes le 156e jour de 2026. Il nous reste encore 209 jours avant 2027. Active-toi, décide-toi, élève-toi. L'ailleurs t'attend pour les horizons colorés et prometteurs. Nous descendons de la 23e semaine et nous fêtons les prénoms Igor. Je pense à Igor, le transporteur. Bonne journée de prénom aussi à vous. On a déniché quelques points sur vous. Le prénom Igor est d'origine scandinave, dérivé du vieux norrois Invar, composé de ING, divinité nordique de l'avare, signifiant gardien ou protecteur. Il signifie gardien d'ange, donc ING. Il a été introduit en Europe de l'Est par les Vikings, les Variks, et s'est profondément enraciné dans la culture slave. Côté caractère et personnalité, Igor est un homme d'action. Igor est une personne courageuse, dotée d'une grande assurance. Il sait gérer les situations complexes et mener à bien ses projets. Il déteste l'hypocrisie et le faux-semblant. Son franc-parler peut parfois le faire paraître intimidant ou abrupt, mais il cache une réelle sensibilité. Fidèle à l'étymologie de son nom, c'est un homme qui a besoin de repères, très attaché à sa famille et soucieux de protéger ses proches. Voilà ce qu'on avait sur Igor. Bonne journée à vous, à tous les Igor. La citation du jour est celle-ci. Il ne faut pas de tout pour faire un monde. Il faut de l'amour et rien d'autre. Je vais me reprendre. Il ne faut pas de tout pour faire un monde. Il faut de l'amour et rien d'autre. À quoi ça nous mène cette citation? C'est une très belle vision des choses. Il ne faut pas de tout pour faire un monde. Il faut du bonheur et rien d'autre. L'idée est que la diversité ou la quantité ne sont pas nécessaires pour créer quelque chose de beau ou l'essentiel, mais que seule une valeur pure comme l'amour ou le bonheur compte. C'est un courant de pensée poétique très fort. Qu'est-ce qu'on peut avoir comme amour moteur, comme un moteur? On peut dire, contrairement à l'idée que la diversité des choses bonnes ou mauvaises est indispensable, cette pensée nous rappelle que l'amour est le ciment absolu et la seule condition nécessaire à l'épanouissement humain. En disant rien d'autre, on rejette la superficialité, cela souligne que les richesses matérielles ou la complexité du monde sont futiles face à la pureté d'un sentiment sincère. Mesdames et messieurs, c'était bel et bien là la citation du jour et l'éphéméride. Dans ce sens que nous proclamons l'amour, chaque vendredi on peut dire sans l'amour, la vie perd son sens. C'est l'essence même de notre existence. L'amour est un état. L'amour n'est pas à l'extérieur, mais au plus profond de nous. Merci encore.
1: Merci pour cette belle histoire du jour. Merci pour l'éphéméride d'Antinati. Merci beaucoup. On remonte comme ça en musique, puisqu'on parle de l'amour. On remonte comme ça en musique avec Océan de Thierry Cham. Un titre qu'a demandé comme ça Madame Evila de Douce pour Monsieur Mimi Combe. Bon confort d'écoute.

0: 0661 91 91 16, c'est le numéro de téléphone pour être avec nous, auditeur au bout du fil. Allô?
1: Oui, allô, couleur biscafé.
0: Oui, monsieur Simon.
1: Ouais, Yves, il n'a pas mis encore le casque?
0: Non.
1: Ok, dis à monsieur Yves de mettre le casque. Demain, je serai chez lui. Il connaît. Tu as compris, non?
0: D'accord, monsieur Simon.
1: Tu lui dis, je serai là-bas demain chez lui. Il va me voir tête à tête. En chair, en os. C'est pas comme ça qu'on dit?
0: C'est comme ça, monsieur Simon.
1: Voilà. Donc, bon matériel encore. Lui dit, je serai là-bas demain. Demain, c'est samedi, non?
0: Oui, monsieur Simon.
1: Ok, je crois que demain, c'était lundi. Ok, mon beau-père Jean-Philippe Akana, il est où? Il est en train de dormir encore ou bien il est sous les draps encore?
0: Il n'est pas encore passé ce matin.
1: Il n'est pas encore passé, il est à 10, bientôt 10 heures. Il est où encore sous les draps comme monsieur Ndong? Là, c'est la saison 5, il ne faut pas trop aimer les draps.
2: Ah, c'est la couette.
1: Il faut se réveiller, mon beau-père Jean-Philippe Akana. Hein? Vous l'avez ce qu'avait, c'est pas ça?
0: C'est ça, monsieur Simon.
1: Voilà, tu te réveilles à 5 heures, tu touches vite l'eau, après tu te réveilles, c'est bon. Ok, je suis à l'école. Couleur biscafé.
0: Oui, monsieur Simon.
1: Tu écoutais Kofi, non? Partout où il chante, tu as compris la voix là, non?
0: Oui, monsieur Simon.
1: Et si tu écoutes bien, faut pas dire oui, monsieur Simon.
0: J'écoute bien, monsieur Simon.
1: Ok, là, je suis à l'écoute.
0: Reste à l'écoute, monsieur Simon. À 066 21 91 16, c'est le numéro de téléphone pour être avec nous ce matin. Qu'est-ce qui se passe? Il y a beaucoup trop de silence là ce matin. On va remonter en musique comme ça avec Jassy Jazz, en featuring avec Audrey sur le titre L'affaire est classée, un titre qui a demandé comme ça le plus jeune. Bon confort d'écoute.

0: auditeur au bout du fil. Allô?
1: Oui, allô. Parce qu'à fait, il y a tout le silence, mais ils sont en train de chercher d'abord l'argent. Ils vont appeler avec quoi? Ils sont obligés d'abord de chercher l'argent avant d'appeler avant nous pour leur mise café.
0: D'accord.
1: Voilà. Donc, je suis à l'écoute. Ils vont venir, ils sont en train d'abord de chercher l'argent, ils vont arriver.
0: D'accord, monsieur Simon.
1: Ah, mon patron, lui, n'est pas encore passé, monsieur, et toi?
0: Pas encore.
1: Ok, lui va m'appeler. Ok, je suis à l'écoute.
0: Reste à l'écoute, monsieur Simon.

0: Valérie.
1: 0-66-21-91-16. Auditeur.
0: Allô?
1: Oui, monsieur plus jeune.
0: Mais comment tu coupes mon son au début? Il faut remettre le son au début, monsieur le cap. Monsieur Simon, aussi, le cerveau nous sont passés. Hein, patron? Miss Couleur Café, pardon, demande à DJ Marley de faire un remix, là, pardon, s'il te plaît.
1: Impossible. Là, ça va voilà. Passer peut-être après l'émission.
0: Ça me fait. La bonne partie là où on a coupé. Bon, c'est pas grave, c'est pas grave.

0: 0766 71 91 16 auditeurs au bout du fil. Allô.
1: Allô. Où le ministre fait?
0: Oui, monsieur Simon.
1: Ouais, dis aux plus jeunes que elles sont dessus avec le patron. Hein, Colombie Café.
0: La question est posée.
1: Voilà, dis aux plus jeunes que moi le patron. Il ne peut pas être comme moi. C'est pas ça, Colombie Café.
0: C'est ça, monsieur Simon.
1: Voilà, lui cherche. Il ne sait pas comment il faut joindre la bonne chose. Moi, j'ai tous les numéros des gens de la bonne chose. Donc, il faut que lui n'est pas comme moi, c'est moi le patron. Hein, Colombie Café, n'est-ce pas?
0: Normalement, monsieur Simon.
1: Voilà, peut-être il est là, peut-être moi je peux tout aussi peut décoller sur la bonne chose en train de boire le café avec madame Nati. C'est pas ça, Colombie Café.
0: C'est ça, monsieur Simon.
1: Alors que, voilà, alors que lui ne peut pas rentrer à la bonne chose, il reste en bas là-bas. Je suis à l'écoute.
0: Reste à l'écoute, monsieur Simon. Et là, on va remonter en musique avec Amandine sur le titre Bonbon. Comme ça, là, on va pas parler de boycott, là. Hein, monsieur Patrick Laurent. Je crois que c'est monsieur Patrick Laurent. Donc, on va écouter Bonbon.
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0: Mais d'abord, on pose cet auditeur au bout de fil, là. Hein. Boycott, boycott. Allô?
3: Bonjour, Miss Couleur Café.
0: Bonjour, Papa Diallo.
3: Bonjour Madame Nadi.
4: Bonjour Monsieur Diallo.
3: Comment allez-vous? Bon réveil matinal à tous les auditeurs et à vous.
0: Merci beaucoup. Bon réveil matinal à vous aussi.
4: Vous aussi.
3: Oui. Bonjour à Monsieur Simon, Monsieur Jean-Félix. Et le plus jeune, bonjour à vous tous. Madame Nadi.
4: Monsieur.
3: Il y a un de vos auditeurs qui a parlé de tout de suite là. Les Amazones de Guinée.
4: Mm-hmm.
3: Les Amazones de Guinée, Madame l'a dit, c'est notre peuple. Ça, c'est une équipe qui est composée de la femme. Il a dit la vérité. Les femmes, là aussi, ce n'est pas les femmes simples, oh, Madame l'a dit. Ah, c'est les femmes gendarmes.
4: Ah, expliquez.
3: Les femmes gendarmes.
4: Mm-hmm.
3: C'est eux qui représentaient toute l'Afrique dans les scènes mondiales.
4: Okay.
3: Les Amazones de Guinée.
4: Mm-hmm.
3: C'est tous les ethnies de la Guinée qui sont composées. L'orchestre des Amazones de Guinée, là. Il n'y a que les femmes gendarmes. Même le chef d'orchestre, c'est une femme, Madame Nadi.
4: Mm-hmm.
3: Vraiment, il faut que l'Afrique soit représentée par les femmes dans tous les côtés aussi, dans tous les domaines, Madame Nadi.
4: Mm-hmm.
3: Vraiment, c'est une grande orchestre, les Amazones de Guinée.
4: Oui.
3: Bon, je vais demander une chanson à Salif Keita, si c'est possible.
4: C'est possible.
3: Salif Keita, comment on dit, Souboubi, ça veut dire que l'immigration, quand Salif Keita a chanté l'immigration, le temps, comment on dirait, en 80-87, il y avait l'immigration en France. On a pris M. Salif Keita jusqu'aux frontières pour le ramener au Mali. C'est le jour là qu'il a chanté Souboubi. Bon, je salue tous les auditeurs. Je salue M. Simon Lovendo. Merci beaucoup et bonne journée à vous.
0: Merci, Papa Diallo. Reste à l'écoute.
4: Bonne journée aussi à vous.
0: Auditeur, allô?
4: Allô?
5: Allô?
4: Allô, bonjour.
0: Allô?
4: Vous êtes connecté?
0: Ah, il est parti.
4: Ah,
0: le auditeur. Il est parti. On va remonter comme son musique avec Amandine. Bon.
4: D'accord.

0: 066 21 91 16, auditeur. Allô?
1: Allô?
0: Oui, allô?
1: Bonjour, madame Nathie.
0: Miss Couleur Café, bonjour.
1: Oui, madame Miss Couleur Café. Écoutez, je veux écouter mon son avant de voyager, madame.
0: Pardon?
1: Je vais demander, je veux écouter mon son avant de partir, avant de voyager.
0: Voilà pourquoi j'ai posé la question de savoir si c'était Johnny Hallyday, quel titre. Il n'y a pas le titre salé.
1: Salé.
0: Il y a seulement le sale et seul de Johnny Hallyday. Lequel des deux?
1: Salé.
0: Salé, il n'y a pas ce titre de Johnny Hallyday.
1: Il n'y a pas salé?
0: Non.
1: Bon, donc mettez-moi alors fil contrôle. Ça fait moi mal.
0: Fais-moi mal le fil contrôle.
1: D'accord.
0: D'accord, c'est noté.
1: Ok.
0: C'est le numéro de téléphone pour être avec nous ce matin. Auditeur au bout du fil. Allô?
2: Oui, allô, pour la Miss Café.
0: Oui, monsieur Simon.
2: Voilà, le plus jeune, je dis au plus jeune, de venir chercher ta mère. Il faut aller prendre ta mère. Tu prends ta tante, la Gabon News. Tu prends ton oncle, Yves. On passe chez Papa Diallo pour aller prendre la tête de mouton qui est au fumoir, là. Faut pas que ça dure beaucoup, non, pour la Miss Café.
0: C'est ça, monsieur Simon.
2: Voilà, faut pas que ça dure beaucoup. Le plus jeune, c'est le patron qui parle. Tu prends ta mère, ta tante, ton oncle. Tu prends le patron lui-même. On passe chez Papa Diallo. Allez prendre la tête de mouton, c'est au fumoir. Parce que monsieur Diallo n'a plus le bois. Vous fumez la tête de mouton, là. Voilà, je suis à l'écoute.
0: Reste à l'écoute, monsieur Simon. 066-21-91-16. Fil contrôle, ça fait moins mal. Un titre comme ça pour monsieur Luc. Bon confort d'écoute. Bon votre voyage. Et surtout, bon voyage.

0: 0661 91 11 16 auditeur. Allô.
1: Bonjour, Miss Couleur Café.
0: Bonjour.
1: C'est JB.
0: Monsieur JB, bon réveil matinal.
1: Merci, pareillement. Bonjour. Merci. À Madame Nati.
0: Bonjour.
1: À notre DJ de la voix. Et bonjour aussi à Monsieur Simon Dovendo, Monsieur Stan, Monsieur Emeric, Monsieur Etoi, Monsieur Jean-Félix Dakanda, le TG 161, le transporteur, le plus jeune, et Monsieur Vekuna, notre papa qui est de Milancé, Monsieur Ondo de Milancé,
0: notre
1: maman. Et bonjour aussi à Ivy, qui est avec nous depuis là maintenant. Bon, le reste, sans oublier les oubliés. Bonjour à vous. Je suis à l'écoute.
0: Reste à l'écoute, monsieur JB. 0661 91 11 16, c'est le numéro de téléphone pour être avec nous ce matin. On est avec Salif Keïta, ne pas bouger. Je crois que c'est le titre qu'a demandé monsieur Papa Diallo, hein. Papa Diallo, c'est ça, n'est-ce pas? On va écouter.

0: À 0,66, 21, 91, 16. Allô?
1: Allô?
0: Allô?
1: Bonjour.
0: Bonjour.
1: Je suis nouveau le nom, mais j'ai tenté plusieurs fois d'appeler sans le porter parce que.
0: Ah, il faut insister.
1: Je voulais faire quelqu'un m'exprimer pour le problème de mon quartier.
0: Pardon?
1: J'ai dit à chaque fois que j'appelle sans le porter pas, je voulais m'exprimer pour le problème de mon quartier.
0: D'accord, sauf que là, vous êtes à la grande matinale et. Si vous avez envie de dire ce qui vous tire le pin, c'est à 11h au mur de lamentation, sur ce même numéro-là.
1: Ok, je vais vous rappeler tout ce que je vous entends.

0: 0 70 21 91 16, c'est le numéro de téléphone pour être avec nous. Il est 9h40 sur notre montre. On a encore pas mal de minutes à passer ensemble. Vous avez la possibilité d'écrire, d'envoyer, d'appeler, voilà, pour commander, pour dédicacer, tout simplement dire bonjour si vous n'avez pas eu la possibilité de faire depuis ce matin. On remonte du musique avec la chute de Maître Gims, mais on va d'abord prendre cet auditeur au bout du fil. Allô? Oui, monsieur le plus jeune.
1: Pour terminer la journée, tu peux me parler de Marlès dans le petit pays, c'est Cathy.
0: Marlès.
1: Dans le petit pays, c'est Cathy.
0: Pays, c'est gâté de Marlès.
1: Marlès,
0: d'accord, c'est noté.
1: Donc,
0: restez à l'écoute, monsieur le plus jeune. Et là, on va remonter en musique avec la chute de Maître Gims pour monsieur Patrick Laurent.

Bonjour à tous les auditeurs, que Dieu remplisse vos cœurs d'amour, de paix et de joie. Le message est signé Madame Aline. Bonjour encore à vous, Madame Aline. Bonjour la famille, bon vendredi à tous. Et n'oubliez pas, l'amour passe aussi parfois par un bon gâteau signé le pâtissier. Bonjour, monsieur le pâtissier. Bonjour au plateau et bonjour aux auditeurs. Profitez bien de cette journée pour dire à ceux que vous aimez qu'ils comptent pour vous. Le message est tout simplement de monsieur Jean-Claude. On remonte comme son musique avec Marie-Laise Sidiki Diabétique. Un titre comme ça qu'a demandé monsieur le plus jeune. On écoute cette belle rappeuse gabonaise.

Sacré demande, hein, monsieur Pujol, sacré demande. En tout cas, vous étiez là avec Marlès, hein, c'est une rappeuse gabonaise, peut-être connue, peut-être pas connue, mais en tout cas, c'est Marlès, c'est une rappeuse gabonaise. On continue avec la messagerie. Bonjour la radio, on se vend un spécial amour, je demande qui l'on souhaite ainsi de Poetic Lover. C'est une chanson qui rappelle de beaux souvenirs. Le message n'est pas signé, c'est noté. Bonjour à toute l'équipe et aux auditeurs, je vous souhaite un très beau vendredi de l'amour et s'il vous plaît, j'aimerais écouter Jamais loin de toi de Cham. Une belle dédicace à tous ceux qui aiment sincèrement le message de Madame Chantal. C'est noté, Madame Chantal. Bonjour la radio, vendredi de l'amour oblige. Vous connaissez déjà l'artiste que je vais demander. Le message est signé Mr. Kevin. C'est noté. Je crois que c'est j'ai bon souvenir. Il y a Levis. Je crois bien que c'est ça. Alors, 066 21 91 16, c'est le numéro de téléphone pour être avec nous ce matin en remontant en musique avec un Poetic Lover, qu'il en soit ainsi pour l'auditeur qui a demandé. Bon confort d'écoute.

0: 06 21 91 16, c'est le dernier numéro de la semaine, mesdames et messieurs, c'est la grande matinale, c'est pour tous nos auditeurs, même les transporteurs, comment allez-vous ce matin? Alors, hier, on pouvait avoir cette belle mélodie en début d'émission, la route ne tue pas, donc allez mollo mollo avec beaucoup d'attention, faites très très très très attention, oui, restez connectés sur le volant et non sur le téléphone, restez connectés aussi sur la route, les passagers, pourquoi pas aussi les clients. Bon réveil matinal à vous et à tous, à tous ceux qui sont du côté de Tubanga aussi, de Moabi, de Bitam, ou les torts au bout du fil, on va le prendre. Allô?
1: Allô?
0: Allô, bonjour monsieur.
1: Demande-moi.
0: Comment allez-vous monsieur Lambert?
1: Nadi, comment tu vas?
0: Je vais très bien. Et vous, comment allez-vous?
1: Bonjour Simon, bonjour CG, Kibé. Petit, tu m'as oublié, je comme un petit. Bonjour à monsieur le Vilonci. Comment tu vas là-bas? Monsieur Frédéric et toi, bonjour. Le plus jeune, bonjour. Monsieur Ndong, bonjour. Je suis au niveau de la présence, hein, à la moutière, mal mauvais là.
0: Qu'est-ce qui se passe encore là?
1: Allô, elle est là?
0: Elle est là.
1: Coulé café.
0: Oui, monsieur.

0: Domandoma.
1: Ça va bien?
0: Ça va très bien.
1: Et le petit play là aussi?
0: Non.
1: Je joue à toi. On va lui donner mise à pied.
0: Ouais, c'est comment bien faire.
1: Comment ça déconne? Même le vendredi, il disparaît. Bonjour à tout le monde. Hein. Simon Obendo. Maman Wango appelé?
0: Pas encore.
1: Ouais, il a été répété encore. La fois là, vraiment. Bonjour à lui. Bonjour à Yves. Monsieur le président du Sada, bonjour. Bonjour à. Ah, mais la fois là aussi. L'homme de Ogoué, ça va? Petit Michel Ogo. Où es-tu? Ça va? Luc, monsieur Luc, bonjour. Monsieur Joël, bonjour. Bonjour à l'ensemble des éditeurs. Petit Loupano, je ne sais pas oublier. Bonjour. Je suis à l'écoute.
0: Reste à l'écoute, monsieur Lambert. Demande-moi, l'homme c'est l'homme. 066 21 91 16, c'est le numéro de téléphone pour être avec nous ce matin. Il ne nous reste plus que 28 petites minutes à passer ensemble. Vous avez encore l'occasion, la possibilité d'appeler, d'écrire, d'envoyer un message, de dire bonjour, de commander un son dédicacé. On remonte en musique comme ça avec Jackie Rappel, Mi Amor.

Laisse à l'instant sur la 93.5 FM, un titre qu'a demandé. Bon, pas le titre, c'est pour nous. Hein. Nous, on a décidé de mettre chocolat. Mais Mr. Kevin a demandé à Lévis ce matin. C'est le vendredi de l'amour.

Nous sommes encore sur la 93.5, c'est bien votre émission de la grande matinale qui continue son élan. Ah oui, nous sommes dans les airs et nous voyageons avec ces belles mélodies, c'est pouvoir arriver chez vous et les introduire aussi dans votre cœur pour plus de joie, pour plus de gaieté, plus de bonheur aujourd'hui, plus de sourire. C'est vrai que l'on passe par les circonstances plus ou moins difficiles et compliquées, mais je crois que ces moments vous ramènent encore des souvenirs joyeux, mais aussi de vous appuyer. Et sur l'amour pour aller de l'avant. Ah oui, mes gens, comme le disent certains, où sont-ils? Le 066 21 91 16, c'est bien notre numéro de téléphone et le www.cabonews.com et notre site internet. C'est pour bien se partager encore ces beaux moments, oui, de la matinale. Oui, je disais tantôt aussi que c'est le dernier de la semaine. 066 21 91 16. Bon réveil matinal aussi. Au transporteur, à Monsieur Stan, que nous avons écouté bel et bien hier. Bon réveil matinal à vous, à Monsieur Melchior. Bon réveil matinal au vieux de Zing, à la voix de la Noya. Bon réveil à matinal, ça continue, oui, ça continue avec nos salutations parce que vous êtes si nombreux que, voilà, on perd souvent nos fils des différents noms, mais vous êtes dans nos cœurs. Monsieur Rinaldi, bon réveil matinal à vous. Monsieur Igor, comment allez-vous? Un bon réveil matinal aussi, très, très spécial. À Madame Wanga Josea, d'abord. Bon réveil maintenant à Madame Georgina du côté de Nzanyon. Bon réveil maintenant à Madame Marceline aussi de ce côté du 6e arrondissement. Bon réveil maintenant à Niki Nicole. Bon réveil maintenant à Raïssa. Bon réveil maintenant à Doréal. On va pas mettre le saluer aussi Francisca. Bon réveil maintenant à la voix Jenny du côté de Port-Gentil. Comment te portes-tu? Bon réveil maintenant à Madame Delphine aussi du côté d'Akanda. Un bon réveil matinal à tous nos travailleurs. Oui, on va descendre un peu parce que la semaine s'achève. Ouais, on descend légèrement, on va souffler le week-end, on va revenir en pleine forme encore ce lundi. Et là, on vous laisse avec cette belle mélodie.

0: 0 76 21 91 16, auditeur au bout du fil.
1: Auditeur de cette très belle radio, mis à la disposition des populations gabonaises et du peuple gabonais, Ova Gongolani. Tout puissant Marley, bonjour à toi. Prophétesse, moi d'Ébène, la sirène de Bangali, bon week-end à vous. Et ceux et celles qui, pendant ce long week-end, eh bien, feront de vous eh bien, de belles dames et des gentlemen. Grand Marley, précise l'âge à un titre, The Woman, dédicace à la sirène de Mangali et au bois d'Ébène et à Ivy et maman la fidèle auditrice, je vous aime.
0: Nous vous aimons, monsieur Jean-Félix, notre bel étalon de la 93.5. Bisous.
2: Bonne journée encore à vous, beaucoup d'amour encore. Un message très souvent, nous aimons des personnes sans qu'elles ne le sachent, sans réellement leur manifester l'amour qu'on a pour elles. Très souvent, nous aimons des personnes sans qu'elles ne le sachent, sans réellement leur manifester l'amour qu'on a pour elles. Ah oui, c'est un message d'Anastasie. Bon réveil maintenant aussi à toi et sache que nous t'aimons. Cordialement encore à toi et bonne journée, bon début de week-end encore à vous. Je pense aussi à Estelle du côté d'Akanda, un bon réveil matinal aussi. Je vais vous mettre de saluer cette grande femme, Madame Sonia Medianga du côté de Midoubé et toute sa grande famille. Bon réveil maintenant, Ndembi Pierre Brice et sa charmante famille. Bon réveil matinal à vous qui nous écoutez chaleureusement chez vous et dans vos bureaux, dans vos véhicules. Bon réveil matinal à tous. On va remonter en musique. 0 76 21 91 16.

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0: 0-66-21-91-16, auditeur au bout du fil. Allô?
1: Oh, bois de belle. Mais comment pourrions-nous vous draguer avec de très bonnes paroles? Impossible. Bonjour, monsieur le guerrier. Vous avez dédicacé un titre hier que j'ai beaucoup apprécié, qui nous a fait rappeler les bons moments avec Papa Don. Alors, j'aimerais qu'on réactualise ce morceau-là. 20 degrés à l'ombre pour ces très bonnes paroles. Je vous aime.
0: On vous aime également, monsieur Jean-Félix. Bisous, notre bel étalon.

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1: 066-21-91-16, auditeur, au bout du fil.
2: Allô.
1: Oui, monsieur.
2: Bonjour, Verena.
1: Bonjour, monsieur Dong. Bonjour, matinale.
2: Bonjour, Mathie. Il déclenche bonjour, le plus jeune bonjour. Madame Aline, Chantal, Karine, bonjour. J'ai oublié encore le quatrième mousquetaire.
1: Monsieur Jean-Claude.
2: Oui, Madame Mireille.
1: Madame voilà. Mireille.
2: Est-ce que Jean-Claude m'a salué ce matin? Ah, tu vois, Jean-Claude, tu ne dis pas bonjour. Moi, je vais te saluer trois fois, comme de tradition. Bonjour, Jean-Claude, une fois, deux fois bonjour, trois fois bonjour. Bonjour, Simon. Je mets le panneau, bonjour. L'homme de la très longue réflexion, bonjour. TG 161, bonjour. Le plancher, salué. Jean-Félix, bonjour. Monsieur Diallo, comment allez-vous? Derrière l'hôpital. J'espère que bien, que le week-end sera porteur de bonnes choses. Bonjour à tous les autres. Monsieur et toi, Frédéric. Bonjour à la fidèle auditrice. Bonjour, bonjour, bonjour à Patrick Laurent, qui a été éprouvé, j'ai appris ces derniers temps. Eh bien, que la consolation soit sur lui et avec lui. Bonjour à Yves Blessing, bonjour à tous les autres auditeurs. Mais vraiment, que personne ne se sente oublié. Bon début de week-end. Qu'est-ce que je peux encore vous souhaiter, si ce n'est de bonnes et de très bonnes choses. Voilà. Ben, j'ai écouté 38 degrés à l'ombre. Qui a demandé ça, Jean-Félix?
1: Oui, monsieur Jean-Félix.
2: Ah, ben ça, c'est la marque, la touche. Oui, très belle chanson. Ah, qu'est-ce qu'on peut encore dire? Je vous écoute depuis, mais je suis un peu entrecoupé d'autres choses, donc je n'ai pas pu intervenir à temps.
1: Mm-hmm.
2: Et puis voilà. Bon week-end. Merci.
1: Merci à vous, monsieur Dong. Restez à l'écoute. 066-21-91-16. On va devoir se dire au revoir, Tontine. Il est 10h30 sur notre montre.
3: C'est toujours avec un heureux plaisir d'être là chaque jour, chaque matin, à pouvoir vous écouter, de pouvoir partager ces moments particuliers ensemble. Je disais, et je n'ai cessé de répéter, que c'est le dernier numéro de la semaine. On se retrouvera par la grâce de Dieu ce lundi, lorsqu'il sera 8h sur Gabon News FM, la 93.5. Merci pour votre marque de fidélité et vos différents échanges que vous partagez avec cette fréquence qui est la 93.5. Je vais vous laisser avec la citation du jour, puisqu'on parle de l'amour, que l'amour remplisse aussi nos cœurs. Il ne faut pas de tout pour faire un monde. Il faut de l'amour et rien d'autre. Il ne faut pas de tout pour faire un monde. Il faut de l'amour et rien d'autre. Et savoir que notre bonheur est souvent lié au bonheur des autres, mais sans devenir dépendant, il faut trouver un équilibre entre l'amour de soi et l'amour d'autrui. Je vous souhaite un bon début de week-end à tous.
1: Merci Tontinati, merci auditeurs, auditrices de la 93.5 FM, merci pour vos appels, merci pour vos messages. Vous savez, une radio sans ses auditeurs, et c'est comme un amoureux sans sa bien-aimée, il lui manque l'essentiel. Et Joël Dassin nous dit, si tu n'existais pas, et si vous n'existez pas, vous auditeurs, auditrices de la 93.5 FM, et si vous n'existiez pas, qu'est-ce que nous serions sans vous? Merci pour votre attachement qui nous ravit. On se dit comme ça à lundi. Et passez une excellente journée et aussi un début de week-end dans la joie, la paix et surtout, par-dessus tout, l'amour. Bon, confort d'écoute avec Joël Dassin.

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1: Je vous appelle aujourd'hui parce que je suis dépassé par les choses de mon pays. Ici au Vendée, depuis samedi à 14h que le courant est parti, jusqu'à aujourd'hui, on n'a pas de courant. Nous sommes des pauvres. On fait les achats, on met dans le congélateur pour nourrir nos familles. Imaginez-vous que depuis samedi, on n'a pas de courant. Jusqu'à l'instant là où je vous parle, on n'a pas de courant. Nous avons les enfants qui partent à l'école. Nous ne m'en parlons pas au travail. Comment dormir? On appelle la SG. Ils disent qu'ils sont en train de travailler. Travailler sur quoi? Travailler sur quoi? Nous ne sommes pas situés. Demain après-demain, si on prend. Travailler sur quoi? Nous ne sommes pas situés. Demain après-demain, si on prend la décision, nos enfants, aller à la.

0: que él obéisse de cette radio. Je vous dis qu'on est venu nous dire de partir parce qu'on va nous casser. On a ramassé nos trucs et là, on est venu servir. Heureusement, mon mari avait une raison, si on est venu rester. Et jusqu'à présent, il n'y a aucune suite. Pourquoi notre côté n'était pas cassé? C'est la CDC qui est venue, mais le et tout seulement CDC, on ne sait pas pourquoi. Et quand les militaires, tous les notre côté, ils sont venus nous dire, mais quittez, parce qu'on va casser notre côté aussi. Derrière l'enfant, on a beaucoup de plein air. On a ramassé les choses, on est venu rester à vélo. Quand on est venu rester ici, les voleurs sont partis arracher les tôles. Les portes, les fenêtres, tout. Mon mari avait trois maisons là-bas et mon frère avait cinq maisons. Toutes les maisons là sont restées comme ça. La suite sera quoi? Ils sont déjà retraités. Je parle avec les larmes aux yeux. Je demande un permis sur le président qu'on a voté le 12 avril. Et il fait quelque chose pour nous, parce que vraiment, on est dépassé. On est dépassé. Je pense que certaines personnes disent que ça va, mais il y a des choses que ça ne va pas. Nous tous, on est voté. Mais aujourd'hui, on est vraiment dans la dépression. Donc, je vous remercie.
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0: Mesdames et messieurs, bonjour. Merci de vous connaître nombreux connectés à la Gabon News FM, la 93.5 dans le cadre de votre émission. La tribune des auditeurs diffusée du lundi au vendredi, c'est de 11h à 13h et diffusée à partir de 20h ainsi que le samedi et le dimanche. Comment allez-vous? Les tulipineurs, nous sommes encore là sur cette plateforme afin de pouvoir vous donner la capacité de vous exprimer et dénoncer les faits qui minent votre société ou votre entourage. On nous fait déjà signe que nous avons un auditeur au bout du fil. On va pouvoir le prendre. Auditeur en ligne. Allô?
1: Oui, bonjour, madame la
0: petite. Bonjour, monsieur.
1: Bonjour à tous les auditeurs qui sont câblés en ce moment. Oui, moi, ce qui me turlupine un peu depuis ce matin, c'est ce que j'ai entendu dans les médias publics. Moi, je vais m'adresser un peu aux dirigeants. Qu'est-ce qui ne va pas dans ce pays? Comment ça se fait-il qu'un agent de force de sécurité qu'on a découvert dans une structure que c'est un faux agent. Pendant des années, ce monsieur exerçait dans ses services à sécurité pénitentiaire. Mais la question, moi, je me pose, comment ce monsieur-là faisait la garde? Parce que nous savons tous que pour faire la garde, c'est tout est programmé. On sait que tel jour, comme demain samedi, c'est tel qui seront des services. Mais ce monsieur-là exerçait à la prison centrale en tant qu'agent de la sécurité pénitentiaire. Comment c'est après combien d'années qu'on vient de détecter qu'il est faux agent? Mais finalement, donc dans ce Gabon-là, nous vivons, nous ne sommes pas en sécurité dans notre propre pays. Donc ça veut dire que nous croisons même ici des faux policiers qui font le contrôle, des faux militaires. Donc n'importe qui est capable de se lever un beau matin, porter la tenue militaire et dire que je suis dans les forces de l'ordre. Mais quand même, on ne comprend plus rien vraiment. Monsieur le Président, est-ce que ce que nous voyons en ce moment-là, à la 5e République, ça fait beau à voir? Est-ce que ça fait beau à voir? Moi, ça m'a quand même traumatisé d'entendre cela ce matin, qu'un faux agent de la sécurité pénitentiaire, qu'on a détecté pendant, il sert là depuis des années. On n'a pas pu savoir que non, c'est un faux agent de la sécurité pénitentiaire. Où va le Gabon? Où va le Gabon? Quand un voleur de boîte de sardines, tout de suite, il est détecté. On vient jouer tout ça, quelqu'un là, comme j'entends, si on ne joue pas les gens, tout de suite, on sera là où il habite. Mais quelqu'un qui existe dans un service pénitentiaire pendant des années, même le commandant en chef de la sécurité pénitentiaire n'a pas pu le détecter. Mais ce monsieur-là faisait comment les gardes? Comment il arrivait à rentrer à l'intérieur de la prison pendant qu'il était faux agent de la sécurité pénitentiaire? Mais en vérité, nous sommes plus en sécurité dans notre propre pays. Et c'est grave. Si vraiment, à la 5e République, nous voyons encore les mêmes choses qu'on a décrites, c'est que là, il y a un problème dans le Gabon. Il n'y a que Dieu maintenant à l'appeler. Merci, je suis à l'écoute.
0: Et restez à l'écoute, monsieur Frédéric Eto, mais Frédéric Eto, pour moi, auditeur au bout du fil, on va le prendre. Allô?
2: Madame Nadi, bonjour.
0: Bonjour, monsieur le transporteur.
2: Bonjour à l'ensemble des auditeurs. Je suis en mode immature.
0: Oh, comment ça?
2: Aujourd'hui, là, c'est turlupine pas. Oh. Je suis en route pour Bolokobo, aller boire le vin d'Épale. Oh. Et là-bas, j'ai peut-être oublié les soucis là parce que je veux que Ali Bongo vienne me chercher. C'est la détente, oh, détendez-vous, s'il vous plaît. Il n'est pas allé là-bas cadeau, monsieur. Il n'est pas allé là-bas cadeau. Il a été placé là par quelqu'un. On a donné les autorisations de rentrer là et pouvait. Parce que l'ordre est venu de quelqu'un, forcément. Ça ne va pas turlupiner. On ne savait pas turlupiner pour ça. Ça, c'est basique. Ça, c'est magique. On ne peut pas être surpris pour ça. C'est magique. Il a été placé, on sait qui l'a placé, qui l'a amené, on connaît. Il n'avait qu'à parler, vous allez savoir. Et c'est quelqu'un qui l'a amené là. Parce qu'il avait le droit, ça veut dire que celui qui rend, c'est lui qui avait, qui enregistrait toutes les saisies. Alors, Madeco, on n'a pas dit cette fois qu'on fait seulement les saisies, après ça ressort. Est-ce que ça étonne encore? Ali Bongo, viens me chercher.
0: Le week-end a commencé chez vous.
2: C'est compliqué. Si on vous explique et que vous dites que vous avez compris, c'est que vous êtes un malade mental. Je garde l'écoute.
0: Gardez l'écoute, monsieur le transporteur. Et merci encore pour cette information. Auditeur au bout du fil, on va le prendre. Allô. Le plus jeune.
3: Madame Nadine.
0: Nous vous écoutons. Bonjour.
3: Bonjour d'abord à Madame Nati, à la somme des auditeurs.
0: Bonjour.
3: Mais Madame Nati, donc vous voyez que ce qu'on dit ici, c'est vrai. C'est vrai, Madame Nati. Madame Nati, on a attrapé un qui travaillait comme main de la main non permanente, comme eux-mêmes ils disent. Madame Nathine a dit, Seigneur. Donc vous voyez que ce que les abonnés disent, c'est vrai. Madame Nathine, qu'est-ce qui ne vous dit pas que pendant 5 ans, parce que Batia que ça fait 5 ans, Madame Nathine, il y a souvent un monsieur que vous portez faire le casier judiciaire, il vient amener le casier avec l'argent, vous, il prend. Madame Nathine, quand il tourne le dos là, il fait abana. Voilà comment il était payé, Madame Nathine. Vous êtes... Mais Madame Nathi, ce n'est pas le sujet pour lequel je suis venu. Madame Nathi, le sujet pour lequel je suis venu, c'est l'éducation nationale.
0: On y va.
3: Madame Nathi, l'année passée, direction des affaires financières de l'éducation nationale, on a appelé quoi? Il manque 40.
0: Ah bon?
3: Madame Nathi, 530 millions de bons de caisse.
0: Moi, j'ai 500 millions ici.
3: Moi, c'est pareil. 500 millions. Madame Nathi, 500 millions de bons de caisse. Voilà des choses qui, dans un pays de démocratie, Madame Nathi, les examens de cette année, c'est le boycott. Oui, Madame Nathi. Beaucoup de gens disent que, oh, non, je veux faire. Non, Madame Nathi, je ne veux pas. Ça prouve à suffisance que donc, nos enseignants ont raison de se plaindre. Madame Nathi, pendant un concours, vous retrouvez les civils. Donc ceux qui ne font pas partie du cercle de l'éducation nationale dans les salles de classe qui sont surveillants. Ils arrivent là-bas comment?
0: Question.
3: Mais voilà, Madame Nathi, jusqu'à le monsieur dit que nous, on ne peut qu'exécuter les ordres de la personne qui nous donne les ordres. Madame Nathi, la vraie question, posez-la moi, s'il vous plaît.
0: Laquelle?
3: La personne qui donne les ordres là, peut-être exécuter ses quiches.
0: Question.
3: Parce que la décade, Madame Nathi, c'est rien que la direction, c'est rien que, on va dire quoi, le bas de l'entonnoir. Le directeur financier des affaires financières, bon, Madame Nathi, on doit tous les mettre aux arrêts. Ah, bon. Je suis dans l'écoute.
0: Reste à l'écoute, ce n'est que la première partie, ce n'est que le début de l'émission, vous pouvez nous revenir. Auditeur au bout du fil. Allô? Allô?
4: Oui, allô, bonjour, Madame Nathi.
0: Bonjour, Monsieur Lumolvillois.
4: Oui, c'est bon. Moi, je vais mettre sur le punir ce matin contre le ministère de l'Éducation nationale. J'espère que Madame Carmela Koutoum, que j'apprécie beaucoup par la qualité de sa personnalité et son travail, qu'elle m'écoute et qu'elle mette vraiment les choses en place. Bon, je vais aller droit au but. C'est par rapport à l'application IGS. Alors, je pense qu'au deuxième trimestre, beaucoup de parents, comme moi également, on a eu du mal à rentrer dans l'application. Comme quoi? Parce que cette application devrait être payante maintenant. Les frais s'élevaient à 1000 francs. Alors, je pense que après cela, il y a des... Même, elle-même, Madame la ministre, était saisie de l'affaire et je pense qu'il y a un conseil du ministère de l'Éducation qui était passé à la télé dire que la situation devait être remédiée parce que les contrevenants devaient être poursuivis. Mais alors, je me rends compte que jusqu'à présent, apparemment, rien n'est fait. Nous, je me pose la question, je leur pose l'action à eux. Finalement, ce produit est la propriété de qui? Le ministère de l'Éducation nationale ou d'un groupuscule de personnes? Parce que je ne veux pas comprendre. Je pense que s'ils ont fait IGS, c'était pour faciliter la tâche de nous, les parents que nous sommes, avant de se déplacer, voir le résultat des enfants, on pouvait déjà les avoir en ligne. Voilà pourquoi je vais l'opiner ce matin. Donc, s'il y a un agent de l'éducation nationale qui écoute cette commission, s'il peut passer modifier, savoir pourquoi cette application est payante. Pour nous, quand on veut rentrer, vérifier le résultat des enfants. Pourquoi elle est payante? En tant que le ministère nous a dit que non, ça ne devait plus être payant. Parce que c'est une application qui a été créée par le ministère de l'Éducation nationale gratuitement pour faciliter la tâche aux parents d'élèves. Voilà, donc c'est un peu ce qui me tue l'épinette ce matin. Après, je vais souvent revenir maintenant sur les affaires politiques du Gabon. Merci.
0: Merci encore à vous, le Mobilois, auditeur au bout du fil. Allô? Allô?
5: Ouais, Nathie, c'est moi qui l'ai vu encore par rapport à la préoccupation de mon frère. Mm-hmm. Bon, je ne sais pas, j'aimerais un peu lui poser la question. Est-ce que vous, votre enfant avait déjà un compte bien avant? Parce que hier, j'ai su rentrer aussi. pour vérifier un peu les notes de mes enfants, mais moi, finalement, ils m'ont rien demandé. C'était au deuxième trimestre, lorsque je crois que j'avais décrit cela ici. Comment ça s'est fait-il que le premier trimestre, je n'ai pas payé mes 1000 francs, le deuxième trimestre, on m'a fait payer. Mais là, le troisième trimestre, là, je n'ai rien déboursé, aucun euro. Donc, moi, je ne sais pas, puisque mes enfants, ils ont déjà leur compte, est-ce que toi, c'était la première fois que tu veux ouvrir un compte et qui vous ont demandé? Mais si vous avez un compte, je ne crois pas qu'ils vont demander, parce que lorsque vous avez déjà un compte, vous tapez, ça vous fait sortir tout le programme de votre enfant.
0: Et les résultats.
5: Donc, c'est un peu ça. Donc, essayez de vérifier. Si c'est la première fois, peut-être. Mais si ceux qui ont déjà le compte, dès qu'on vous demande, je dis non, parce que moi-même, hier, quand je voulais voir les moyens de mon fils qui est là, on m'a rien demandé. On m'a rien demandé. Mmh. Bon, moi, je veux aussi revenir par rapport à l'éducation, ce que mon fils vient à peine de décrire. C'est la même chose que j'ai parlé tout à l'heure à la prison centrale. Madame Nati, comment ça s'est fait-il? Regardez, il y a un réseau. Voici pourquoi on dit que le président Olivier, tu as un grand boulot. Parce qu'il y a un désordre total depuis Bongo. Parce que quand on parle du système ici, ce n'est pas le système d'Ali, c'est un système qui a été placé depuis Omar Bongo Ondimba, lorsqu'il a pris le pouvoir après Liomba. Et là, ce n'est pas fini. Comme vous dites, ce n'est pas en un an, je crois. Mais je crois que les 7 ans, si Dieu vous donne cette grâce, il y aurait beaucoup de choses qui vont se passer ici au Gabon, ce pays, le Gabon. Parce que ce que nous voyons aujourd'hui, là, c'est grave. Nos enfants sont en attente, nos parents sont en attente, n'ont pas de l'argent, mais d'autres vont jouer avec les bons, les caisses des gens. Mais ce n'est pas possible. Ce que nous avons vu au journal, là, ce n'est pas vraiment possible. Comment vous pouvez faire souffrir les Gabonais comme vous à cause des biens que vous allez laisser demain sur cette terre? Vraiment, pourquoi vous êtes méchant comme ça, vous, l'homme africain, l'homme noir, pourquoi vous êtes méchant? Pourquoi vous êtes méchant? Aujourd'hui, vous dites que vous ne faites que suivre les ordres de tel. Mais mon frère, si tu craignais Dieu, ce que vous savez, ce que vous êtes en train de faire dans le feu, et si vous savez que ce n'est pas bon, mais vous devez refuser pour garder votre dignité. Demain, vous allez quitter la terre. Mais qu'est-ce que vous allez répondre à Dieu? Ce n'est pas le même langage que vous allez dire à Dieu, parce que Dieu connaît tout. Est-ce que devant Dieu, vous allez encore dire que non, c'est elle qui m'envoyait. C'est elle qui m'envoyait. Mais toi-même, tu étais conscient de savoir que ce que tu faisais, ce n'était pas bon. Ce qui est bien, parce que nous avons une justice au ciel. Ce que nous faisons ici, c'est zéro. Mais la vraie justice qu'il faut craindre, c'est la justice au ciel. Merci beaucoup.
0: Merci à vous, monsieur. Frédéric et toi, auditeur, un autre auditeur au bout du fil. Allô?
6: Allô?
0: Allô, bonjour.
6: Monsieur Lambert.
0: Monsieur Lambert, bonjour à vous.
6: Gabon. Moi, l'Éternel, je suis le gardien. Et je l'arrose à chaque instant. Et lui, tu l'attaques. Tu l'attaques. Moi aussi. Lui, tu l'attaques au Gabon. Moi, tu l'attaques aussi. Je suis le gardien. Donc, si les autorités disent que le Gabon ne va pas bien, vous vous trompez. Sachez que Dieu est le gardien de ce territoire qu'on appelle la nation gabonaise. Faites attention, car Dieu est amour, miséricordieux. Il met le temps de tous nous repentir et revenir à lui. L'amour est au-dessus de toute chose. Monsieur Olivier, aimez votre nation. Prenez les décisions pour satisfaire cette nation, pour rendre la dignité aux Gabonais et aux Gabonaises. Je vous remercie. Monsieur l'écoute.
0: Restez à l'écoute, monsieur Lambert. On va prendre un autre auditeur. Allô? Allô?
7: Allô?
0: Bonjour, monsieur.
7: Oui, bonjour, madame Nati.
0: Bonjour, monsieur Melchior.
7: Bonjour également à tous les auditeurs. Mais je comprends pourquoi nos chers frères policiers en ont après le transporteur. Parce que lorsqu'il va à Molokoumboué boire le vin de palme, quand il revient, c'est vrai, on n'a pas l'éthylotest, on n'a pas l'alcotest, mais ça se lira dans son regard et dans ses paroles que ce dernier a trop consommé du vin de palme. Et donc il faut un contrôle inopiné. Non, c'est pour amuser un peu la galerie.
0: Okay.
7: Alors, j'ai envie de dire à monsieur et toi que ce qu'on voit à la télé, ces dénonciations-là, généralement, en fait, ce n'est que souvent des règlements de compte. Si vous vérifiez bien, celui qui a permis à ce que cette histoire-là soit connue au grand jour, certainement n'a pas eu sa part. Mais retenons une chose, ce n'est que la face cachée de l'iceberg. Ce qui se fait, arrêtons de nous plaindre, parce qu'en fait, ce que les policiers font en termes de racket, certains policiers, je ne vais pas généraliser, c'est ça nous touche parce que c'est visible. Ça se fait au grand jour. Mais je vous assure, dans tous les secteurs d'activité, dans toutes les administrations gabonaises, la corruption, les détournements, c'est monnaie courante, Madame Lati. C'est le sport national. L'homme gabonais, en général, est un homme cupide. C'est quelqu'un qui souffre d'une boulimie financière. Il veut mettre plein la vue aux autres. Il veut montrer combien de fois il a de l'argent. Parfois même, sans aucune réalisation concrète, c'est juste dans les achats de véhicules, la location des appartements pour les maîtresses, la vie du château, mais sans plus. Et c'est pourquoi les étrangers, quand ils arrivent, ils nous regardent, ils se moquent de nous. Ils se moquent de nous parce que nous n'avons aucune vision. Nous n'avons aucune vision. Nous sommes comme des parents qui gagnent très bien leur vie, mais dont les enfants meurent de faim à la maison. C'est triste de le dire. Comme je dis nous, je m'inclus, même si je ne le fais pas réellement, mais c'est quand même dommage. On parle de détournement dans ce pays depuis plus de 50 ans. Depuis plus de 50 ans. Mais ça ne change pas. Ça va de mal en pis. C'est quelle malédiction? Quel est le... Pourquoi le Gabonais a un rapport aussi incestueux avec l'argent? Voilà. Je reviendrai, Madame Lati. Merci.
0: Merci de nous revenir, Monsieur Melchior, 06621-91-16. C'est bien notre numéro de téléphone, le 3w.gabonnews.com et notre site internet. Vous pouvez aussi envoyer vos messages classiques à ce numéro de téléphone par chat YouTube et par WhatsApp via notre site internet. Auditeur au bout du fil, on va le prendre. Allô? Allô? Allô? Quelques difficultés à prendre à cet auditeur via le site internet, mais la régie s'attelle un temps soit peu de vous faire passer afin d'écouter son intervention. 06621-91-16, c'est bien notre numéro de téléphone que nous réitérons afin de pouvoir permettre à toute personne voulant dénoncer ou apporter un sujet qui turlupine pouvoir être connecté à cette fréquence de radio. Auditeur en ligne. Allô.
8: Bonjour madame.
0: Bonjour monsieur.
8: Bonjour et bonjour à l'ensemble des auditeurs. Monsieur Melchior, merci. Monsieur Melchior, vraiment merci. En un mot, vous avez tout dit. Vous avez tout dit. En fait, madame Lati, je ne sais pas s'il y a encore le mot amour entre nous. Il y a vraiment encore le mot amour entre nous, je ne sais pas. Parce que pour tout, pour un rien, on te met à un poste pour pouvoir servir tes frères, ou en un mot, pour pouvoir servir les individus. Mais quand la personne arrive, vous demandez toujours, oui, si je vous fais ça en retour, moi j'aurai quoi. Mais madame Nati, vous êtes payée pour ça. Moi, je viens, je paye de l'argent pour avoir, par exemple, un dossier, ou bien pour je viens déposer un dossier, vous me demandez de l'argent. Attendez. Et c'est comme M. Mercure disait, ça devient maintenant monnaie courante. En fait, c'est qu'on a normalisé, en fait, c'est maintenant, c'est normalisé en un mot. C'est normalisé, on ne comprend plus. Donc, si tu n'as pas d'argent, tu ne peux rien faire en un mot. Tu ne peux pas aller déposer un dossier, tu ne peux pas faire quelque chose qui est... quelque chose qui est gratuit en un mot. Vraiment, madame Nati, on ne comprend plus rien. Et ça nous touche, ça touche vraiment certaines personnes. Donc, les hommes sont déçus. Nous sommes déçus de nous-mêmes. Vraiment, c'est touchant, madame Nati.
0: Merci.
8: Je reste à l'écoute.
0: Et votre prénom, c'est pas présenté. Il s'en est allé. Merci, encore nous sommes dessus de nous-mêmes. Il s'inclut. T'es au bout du fil. Monsieur.
8: Concernant le monsieur de la sécurité pénitentiaire, mais madame, ce n'est pas la vraie question à se poser. Hein.
0: Quelle est la question?
8: Madame Nati, la question à se poser, c'est premièrement, qui nous garde et comment nous garde-t-il? Donc ça voudrait dire que madame Nati, vous, madame Nati de la communication, ou bien une individu X, vous vous levez, vous portez les galons, vous portez les trajets, vous portez les matricules, vous rentrez à la présidence de la République. Bien pire, madame Nati, vous rentrez à la soute à munitions du Gabon. Madame Nati, vous prenez les munitions que vous voulez, vous prenez l'arme au même titre que les autres. Et voilà, on est civil avec quelque chose qui ne mouille pas, mais qui tue. Madame Nati, vous savez ce que c'est quand un civil se retrouve avec une arme entre les mains? Ah, madame Nati, tout peut se passer. Fouillons bien. On va peut-être retrouver aussi d'autres à la garde républicaine. Et si on en retrouve à la garde républicaine, ça veut dire que notre président, on est élu à 94% et mal entouré. Madame Nati, on dira quoi? Qu'est-ce qu'on dira? Ça voudrait dire que moi, le plus jeune, je veux me lever un matin, j'ai ramassé un galon de capitaine quelque part, je mets ça, me voilà, je suis dans la présidence en train de danser les fêtés. Madame Nati, ça prouve aux yeux du monde et de l'Afrique que nos institutions et nos garants des institutions, madame Nati, nous laissent à la merci de tout le monde. Disons merci qu'au Gabon, on a connu deux coups d'État, celui de l'homme arrêté à l'époque et celui du 30 août, là où il n'y a pas eu de diffusion de ça. Mais madame Nati, si on était dans un pays comme la Russie, ou bien comme les États-Unis, c'est que madame Nati, notre patron en danger, ou bien je me trompe. Si le ministre de la justice, si le commandant en chef, madame Nati, de la sécurité pénitentiaire, et tous ceux qui sont autour, madame Nati, n'ont pas vu que c'était un agent de la sécurité pénitentiaire. Donc, madame Nati, qui devait détecter ça? Vous, moi, comment? Ce sont eux qui connaissent leur personnel. Et il a même été bloqué, madame Nati. S'il a les galons, il a les trajets, il a tout. Ah, mon pays. Ah, mon Gabon. Je suis à l'écoute, madame Nati.
0: Restez à l'écoute le plus jeune. Un autre auditeur cogne. Allô?
6: Allô?
0: Allô, monsieur?
6: Oui, jusqu'à présent, je ne comprends pas. Parce que si cet agent a eu un galon, et il y a toujours des appels, quand ils ont levé le drapeau, chaque agent a un numéro de matricule. Comment cet agent a eu le galon? Et comment cet agent a eu un numéro de matricule? Surtout le galon. Comment le commandant de compagnie n'a pas su que cet élément n'est pas de la sécurité pénitentielle? C'est une question que je pose. Et plusieurs questions que tout le monde se pose. Je vois que notre pays est en train de tomber. Je parle avec la main dans le cœur. Notre pays est en train de tomber. Monsieur le Président, avec l'amour que Dieu m'a mis, parce que je dois payer pour vous pour que le pays soit redressé avant la dignité au Gabonais. Je parle avec la main dans le cœur. Essayez de faire le nettoyage et vérifier toutes les personnes qui entrent et qui sont dans votre armée. Il y a des fuites. J'ai rencontré un, bien j'ai essayé de lui calmer. Il me dit il faut qu'on passe par le sang. Ça ne va pas. Il dit mon petit, reste tranquille. Dieu est au contrôle. Ce qui arrive, c'est pour que nous, on prend la hauteur pour voir le danger. Donc, tout est possible à celui que quoi. Nous pouvons régler le pays sans bien de sang. Nous on prend des décisions fermes, tous ensemble, unis. Tous ensemble, unis. Pour faire une nation forte. Si nous sommes désunis, alors là, l'ennemi va rentrer. Donc, je prie pour que les Gabonais puissent s'unir pour aller trouver où est caché leur trésor. La zone du Gabon est où? Monsieur, à l'écoute.
0: Restez à l'écoute, monsieur Lambert, et merci encore pour votre intervention. On prend un autre auditeur. Allô?
9: Oui, madame Nati. Bon, là, je reviens, c'est maintenant sur les affaires politiques. Je ne suis pas un politique, mais je suis un citoyen. Donc, j'ai envie de dire quelque chose, honnêtement, qui me tue le plus énormément. Alors, je me rends compte que, apparemment, on est dans un pays où on pensait être délivré, malheureusement, on vient encore être destiné. Je vais aller droit au but. Lorsque le président, l'interview qu'il a accordé à France 24, le journaliste, va dire que l'incarcération de M. Alain Claude Guilimidé, il n'est pour rien parce que c'est une affaire privée. Mais je voulais lui dire que lui-même, d'abord, il doit comprendre que c'est le chef de la magistrature suprême. Donc ça veut dire qu'il est saisi de toutes les affaires judiciaires, toutes les affaires judiciaires autant que moi. Donc ça veut dire que cette affaire-là, c'est pas qu'il n'est pas au courant. Alors, quand il va dire que c'est pas son problème, c'est le problème de la justice, est-ce que c'est une façon de nous faire comprendre que en fait, il ne décide de rien sur les affaires judiciaires du pays? Et que c'est le ministère qui s'occupe de ça. Non, non. Moi, je pense que non. Il ne faudrait pas qu'il arrête de nous rater. Moi, je veux dire plus simplement qu'il libère Billy Blinzé. S'il trouve que Billy Blinzé n'est pas une menace pour lui, qu'il le libère. Ça ne sert à rien d'aller raconter. Mais, bon, je ne vais pas sortir cette expression. Aller dire n'importe quoi, comme quoi. Il n'est pas responsable, alors que tout le monde vous sait que derrière tout ça, c'est juste un arbre qui cache la forêt. On l'a élu là, c'était pour donner encore la psychose aux citoyens que nous sommes, parce que Alain Claude Guilimidé, qu'on ne veut pas, même si c'est un ancien, une ancienne autorité, nous avons un citoyen d'abonnés. Donc, lorsqu'il doit vivre cette psychose, je suis en disant quelqu'un qui veut libérer le Gabon, parce que libérer le Gabon, c'est tout ce monde-là aussi. C'est ceux qui ont déjà le Gabon dans le passé aussi, font partie du Gabon. Alors lorsqu'il vient encore, il ramène encore ce que nous avons détruit dans le passé, je pense que, honnêtement, il est en train de nous montrer clairement que, en fait, il est venu là, c'était pas pour venir délivrer le Gabon, mais c'était pour venir faire une chasse aux sorcières. Alors, du coup, j'ai bien peur parce que je ne voulais pas que ça se retourne contre lui plus tard. Parce que ce qu'il est en train de faire, il ne faut pas qu'il oublie qu'avant d'être là où il est, ce sont les citoyens comme nous qui l'avons là. Donc, il ne faudrait pas que ça se retourne contre lui, parce que moi-même, personnellement, les prochaines élections, je vous dis clairement déjà que je vais voter contre lui. Parce que je veux aussi qu'il réponde de ses actes. Les actes qu'il est en train de poser déjà depuis qu'il a pris les règles du pays là. Moi, personnellement, ça n'en a pas. Donc, il doit répondre aussi de ça. Quand il prend la peine de gérer le Gabon à sa guise, je ne suis pas sûr que c'est une façon de nous rendre la dignité dont il nous a tant promis. C'est une façon, par contre, de nous mettre dans la peur qu'on a vécu dans le passé. Donc, pour finir, je veux simplement lui dire, arrête, qu'il arrête de nous raconter des conneries. S'il libère Billy Blinzé, si réellement ce n'est pas une menace, il est une chose de la magistrature du peuple, s'il a la possibilité
0: rapidement
9: de tuer les gens, ça veut dire qu'il peut aussi ordonner qu'on libère Billy Blinzé. Voilà, c'est tout ce que j'avais à dire. Merci.
0: Merci à vous encore, monsieur le Molvillois. 066 21 91 16, c'est bien notre numéro de téléphone. On fait déjà signe que nous avons un autre lecteur. On va pouvoir. Allô?
10: Bonjour.
0: Bonjour, monsieur. Un peu plus fort, s'il vous plaît.
10: Et bonjour à tous les auditeurs. Alors, Nati, vous vous rappelez que depuis le début de la transition, nous avons à plusieurs reprises ici eu des échanges concernant le système. Nous avons beaucoup parlé du système ici. Mmh. Nous avons répété dit ce que nous pensons, ce que nous pensons être le système. Il faut le voir comme, disons, un virus ou une bactérie présente dans le corps d'un individu. Lorsque un virus ou une bactérie est présent dans le corps d'un individu, ça s'appelle un intrus, un corps étranger, il y a forcément des manifestations. Des manifestations appelées des symptômes. La fièvre, montée de température, tout ce que vous voulez. Si on considère que le système, c'est un virus, une bactérie, les symptômes, les manifestations de sa présence dans l'organisme, c'est tout ce que nous constatons comme détournement de fond et tout le reste. Tous les mots que nous décrions ici tous les jours. L'absence d'eau, l'absence d'électricité, l'absence de prise en charge des patients dans les hôpitaux, l'absence de tout ce que nous décrions ici. Ce sont les manifestations de la présence d'un système. L'affaire au ministère de l'Éducation nationale, mais c'est une manifestation de ce système-là. Est-ce que c'est la première fois que nous entendons parler de ce genre de choses? Ce système-là fait des agents publics des voleurs, des détourneurs de fonds. C'est cela. Dès que quelqu'un est nommé un poste de responsabilité dans ce pays, automatiquement, il s'enrichit. Automatiquement. On le sait, on le voit, on le vit. Pourtant, on sait également que, à la fonction publique, on ne s'enrichit pas. On le sait. Mais aujourd'hui, on a normalisé le fait que, dès que quelqu'un arrive à un poste de responsabilité, à la fonction publique, on a normalisé le fait que celui-ci s'enrichisse. Et de façon vraiment extraordinaire. Sans raison. On l'a vu là, même pendant la transition. Ceux qui ne vivaient même pas au Gabon, qui sont arrivés au trop tard, il y a 3 ans, là, aujourd'hui sont déjà à la tête d'une fortune qui n'a pas de nom. Mais ça, on trouve ça normal. Mais c'est ça. Quand au tout début de la transition, nous émettions ici le vœu que le président fasse preuve de courage pour rompre d'abord avec le régime qu'il a mis de côté, mais aussi avec le système présent, c'était pour que nous ne parlions plus de ce genre de choses-là. Mais cet espoir-là, finalement, il est là. Donc moi, ça ne me surprend pas. Ça ne me surprend pas. Ça va continuer parce que on a décidé d'aller sur les mêmes bases et d'aller même plus loin qu'auparavant. Ça ne me surprend pas. Allez, je suis à l'écoute.
0: Reste à l'écoute, monsieur, et merci pour votre appel. On va prendre un autre auditeur au bout du fil après ce dernier. Allô? Allô?
11: Oh, madame Nati.
0: Bonjour, monsieur Alphonse Mba.
11: Et bon début de week-end.
0: Merci.
11: Madame Nati, comment interpréter un pays, une république, que ceux-là qui occupent le rang social très envieux ne sont que des politiciens? Vous savez, lorsque je parle en connaissance de cause, que je dis souvent, c'est que c'est parce que dans d'autres pays, pourquoi cet cas de figure ne fait que s'enraciner, en fait. Tous ceux qui veulent devenir millionnaires ou bien occuper le rang social très envieux visent que la politique. Il n'y a qu'au Gabon, hein, qui fait que tout ce qui devait être prioritaire, à laquelle on devait focaliser, à savoir l'éducation, d'arrêt alimentaire, la santé, en fait, tout ce qui booste d'autres pays, qui fait en sorte que le réveil s'annonce, même dans des pays à laquelle le Gabon auparavant assistait, en tout, même Sao Tomé, désormais connaît l'évolution et consomme l'histoire de café, que certains même de nos compatriotes vont maintenant faire le stage. Mais lorsqu'il s'agit du Gabon, on ne s'imprègne que si ce n'est pas de tout moment, de faux agents, en fait, le business dont on parle, qui fait vraiment le point clé, qui fait que Madame Nati, le plus tôt, le mieux. Tout peut être rattrapé. Il n'est pas trop tard. C'est manque de volonté. Parce que lorsqu'on s'imprègne de tout ce qui se passe, comme Monsieur Stan, que je salue au passage, et respect bien rempli, les mêmes sujets, les mêmes doléances, rien ne bouge de iota. Comme si, attends, est-ce qu'on est délaissé? Est-ce que le Gabon, c'est désormais l'histoire, il n'y aura pas une surprise, comme je l'ai dit hier, même le côté de SMIG et consorts. S'il vous plaît, tout est possible, on peut encore refaire les choses, il n'est pas trop tard. Vu tout ce que le Gabon regorge comme PIB et ressources et tout, c'est possible. Sur ce, que Dieu bénisse le Gabon et fortifie tous les auditeurs de ne pas arrêter à dénoncer tout ce qui taraude et de la vérité. Et la vérité va nous affranchir. Je vous remercie. Alphonse Mba de Glace.
0: Merci encore à vous, monsieur Alphonse Mba de Glace. Et merci pour cet appel. 066 21 91 16. Votre auditeur au bout du fil. On va le prendre. Allô?
12: Allô?
0: Allô, bonjour, monsieur.
12: Oui, madame Nati.
0: Monsieur Melchior.
12: J'ai envie de dire au service de la communication présidentielle que lorsque le président donne l'interview dans un média étranger, il serait quand même souhaitable que le service comme de la présidence puisse dire au président de la République de ne plus s'étendre sur M. Ali Bongo ne gérait pas pendant les 5 dernières années avant le coup d'État. Vraiment, moi ça me gêne un peu. Ça me gêne un peu parce que en le disant, quelque part, le président de la République se renie en le disant. Parce que il faut quand même rappeler que entre 2018 et 2023, les fameuses 5 années en question, le président devenu président aujourd'hui, ancien directeur, commandant en chef de la garde républicaine, l'a été en cette période-là. Il a été nommé en cette période-là. Il est passé général en cette période-là. Vraiment, c'est, pour moi, c'est un peu gênant. Parce que, en le disant, c'est remettre en cause également son évolution de son plan de carrière. On est bien d'accord. Parce que la question lui sera simplement posée de savoir, mais finalement, qui vous a nommé? Donc, moi, je pense qu'on peut s'en passer. On est sorti de la transition. C'est un mandat, nouveau mandat qui est là. Donc, il y a d'autres éléments de langage que de dire que M. Ali Bongo n'a pas géré durant les 5 dernières années. Ça, c'est premièrement. Et deuxièmement, j'ai envie de mettre un accent sur ce qui se passe au Sénégal. Voyez-vous, Madame Nati, ce qui se joue au Sénégal est d'une importance capitale pour l'Afrique. Je vais aller rapidement. Monsieur Sonko, avant les élections de 2004, si mes souvenirs sont bons, Monsieur Sonko devait être le candidat du PASTEF. Ce monsieur-là a subi des représailles du pouvoir à un niveau tel qu'il a même été accusé de viol. Quelque chose d'ignoble pour un homme innocent. Il a été envoyé en prison. Et c'est mon analyse à moi, hein. Je n'ai aucune preuve depuis le Gabon, mais c'est mon analyse à moi. Je pense, dans mon intime conviction, que lorsqu'il était en prison, c'est à ce moment-là que M. Diomaye Faye a dû négocier avec la France. Et que, malheureusement pour lui, au moment où il sort, avec cette inéligibilité qui l'empêchait d'être candidat, en choisissant Diomaye Faye, il a choisi la continuité. Et ça se révèle au grand jour. Mais ce monsieur-là, non seulement il a une onction, une bénédiction du peuple sénégalais, mais il est très très avisé. Et durant la campagne, il y a certaines langues qui se délient aujourd'hui, durant la campagne, il avait déjà compris qu'il y avait quelque chose qui clochait au niveau du Wi-Fi. Et il a anticipé. Regardez avec justesse comment il a récupéré le poste de président de l'Assemblée en 48 heures. Vraiment, ce monsieur est très brillant. Et donc, ce qui se joue aujourd'hui au Sénégal, c'est de faire en sorte que l'ancien colon ne mette plus son verrou, son veto dans les affaires internes politiques de nos pays africains. Et si Sonko réussit à dompter cet éléphant-là, je vous assure, ça va donner du courage à certains. Je reviendrai, merci.
0: Merci, encore à vous, monsieur Melchior, auditeur au bout du fil. Allô.
13: Oui, bonjour.
0: Bonjour, monsieur.
13: Oui, c'est l'homme de Logo.
0: L'homme de Logo.
13: Bonjour, les auditeurs. Et bon week-end à tout le monde.
0: Merci. Bon,
13: moi, ce matin, je vais m'intéresser à... à Delta Synergie. Pour aller droit au but, je vais m'intéresser à Delta Synergie. Parce que dans une capsule qu'on m'a envoyée hier sur les réseaux sociaux, où Chantal Mimbuto, pour ne pas la citer, avait tenu un discours face au Gotha de la politique de l'époque, je crois que c'était en 2010, en 2010 et 2011, je ne sais pas trop, je n'ai pas vérifié la date, mais ça devait être entre 2010 et 2011, où elle-même, de son aveu, disait que Delta Synergie tenait quasiment le levier de l'économie gabonaise. Et qu'elle savait de quoi elle parlait, justement, elle savait de quoi elle parlait, parce que tout le monde sait au Gabon qu'elle était une des épouses, c'est un peu trop dit, mais qu'elle a eu au moins un enfant avec le défunt Omar Bongo. Et qu'en ce temps, elle tenait ce discours parce que, justement, sa fille avait été menacée de la part de la succession de l'héritage des Bongo. Alors, moi, j'ai envie de savoir... Ici, alors que Ulrich Mafumi, qui est ministre du Transport, à l'époque, il était encore porte-parole du CTRI, disait qu'il devait auditer Delta Synergie. J'ai envie de savoir où on en est avec cet audit. Je me rappelle même qu'on avait eu un échange dans cette antenne où j'avais même dit à l'époque que ce n'est pas évident, ce n'est pas sûr que ça se fera. Après le passage de l'audit, on est passé au démantèlement. Mais qu'est-ce qu'il en est toujours? Est-ce que, après, si on n'a pas pu auditer Delta Synergie, est-ce qu'on a pu démanteler cette pieuvre? Parce que je vous assure que son discours était révélateur. Elle disait que Delta Synergie avait des démembrements sur toute l'économie gabonaise. Je l'ai bien suivi encore. Et c'est très intéressant. De l'eau et l'énergie à l'agroalimentaire, en passant par Comilog, dans toute l'économie gabonaise, Delta Synergie à ses activités, à au moins des actions. Moi, j'ai envie de savoir où on en est. Parce que laisser ça comme ça donne l'impression que tous sont complices et que la situation dans laquelle on est, c'est parce qu'ils souhaiteraient ou ils voudraient que ça perdure. Regardez par exemple dans mon quartier, ça fait 4 jours, je n'ai pas d'eau. Voilà. Et la SCG, parce que dans son discours, il disait que l'eau et l'énergie étaient dans l'état synergie. Et je me pose des questions. Pourquoi une société aussi incompétente est toujours reconduite? Toujours reconduit toujours le bail à cette société. Qu'on nous dise réellement ce qu'il en est avec l'État synergie. Est-ce qu'on a fait cet audit? Est-ce qu'on a démantelé cela? Ou on a laissé tomber parce que tout le monde, on va dire quoi, c'est à sa petite part à l'intérieur. Parce que nous, on ne va pas continuer à souffrir. Pendant ce temps, il y a une grosse machine, ou encore... une très grosse entité qui met l'économie du Gabon au sol en nous prêtant, en disant qu'il n'y a pas l'argent au pays, l'argent manque ou encore on endette le pays alors qu'il y a une entité qui fait beaucoup de mal à l'économie gabonaise. Moi, je voudrais savoir, il était bien de dire que oui, on va faire un audit, oui, on va démanteler, mais qu'est-ce qu'il en est aujourd'hui? Merci, je reste à l'écoute.
0: Reste à l'écoute, l'homme de Logui 066-21-91-16. Merci encore pour votre intervention. C'est bien notre numéro de téléphone, le 066-21-91-16. C'est pour vous écouter et prendre vos différents avis. Auditeur au bout du fil, allô? Oui, allô, monsieur Stan qui nous revient.
14: Alors, déjà bonjour à mon frère Melchior.
0: Parlez un peu plus fort, s'il vous plaît.
14: Il fait bien, mon frère Melchior, de parler de ce qui se passe au Sénégal, parce que c'est vrai que beaucoup d'Africains doivent prendre de la graine par rapport à ce qui s'y passe. Et juste dire que cette histoire-là me rappelle un tout petit peu ce qui s'est passé au Burkina Faso dans les années 80 avec Thomas Sankara et son frère de l'époque, l'ancien président Compaoré. Et je me souviens que quand je suivais un documentaire sur cette affaire-là, il y a un monsieur burkinabé qui disait, qui partageait un proverbe burkinabé que je vais partager avec vous. Il disait que deux personnes qui dorment sur la même natte ne font pas forcément les mêmes rêves. Et c'est ce qui se passe en ce moment avec, avec Sonko et son frère. Alors, concernant le sujet dont parle mon frère, l'homme du logo également, cette affaire de Delta Synergie, moi également, je pense qu'il n'y a pas eu de démantèlement de cette structure-là, de cette pieuvre, comme elle a été qualifiée. Il n'y a jamais eu même une volonté de démanteler Delta Synergie. Il y a certainement une restructuration de Delta Synergie au bénéfice de nouvelles personnes. Parce qu'il faut dire que Delta Synergie, c'est quand même le bébé le plus important d'Omar Bongo. C'est à partir de Delta Synergie, d'après les informations qui ont été mises à disposition du public par plusieurs médias, dont les médias français. C'est quand même à partir de Delta Synergie que la famille Bongo a pu acquérir la fortune qu'on lui connaît. Donc c'est le bébé le plus précieux d'Omar Bongo. Et depuis la transition jusqu'à l'heure où nous parlons, les nouvelles autorités ont décidé de... c'est quoi le mot même? Le mot me reviendra, mais de remettre au goût du jour la mémoire, s'il faut le dire comme ça, d'Omar Bongo. On le voit même avec les différentes réalisations qu'il y a. Ne pas le dire comme ça d'Omar Bongo. On le voit même avec les différentes réalisations qu'il y a. Le palais des congrès, il porte le nom de qui?

0: d'autres, démanteler son plus précieux bébé? Je ne pense pas. Je crois très franchement que Delta Synergie a été restructuré et ceci au bénéfice de nouvelles personnes. Et tout ce qu'on nous a dit n'a été que de la poudre aux yeux. De Delta Synergie, certainement qu'il y a une audite, mais pour essayer de voir clair, dans le cadre bien sûr de cette restructuration-là, mais pas dans le but que nous pensions au départ. Non, non. C'est la raison pour laquelle jusque-là, rien n'est dit. On n'a pas les suites de cette affaire-là.
1: Rapidement.
0: Donc, il n'y a jamais eu de démantèlement, rien. On est toujours dans les mêmes choses. Voilà.
1: Merci.
0: Je vous écoute.
1: Vous pouvez nous revenir, Monsieur Stan, 066-21-91-16. Allô.
2: Bon retour, mon frère Stan. Ça fait plaisir de vous écouter. Vraiment, que Dieu vous bénisse richement. Monsieur Kimbekio, bravo. Vraiment, il faudrait que les Africains se réveillent. Il faudrait que les Africains se réveillent. Le Sénégal, le Gabon, le Sénégal est ici. Il y a une ambassade ici. C'est le Mali. Il y a tous les Africains ici. Donc, revenons. Retrouvons notre dignité. Et l'Afrique doit être rayonnée par M. Oligui. M. Oligui, moi j'ai dit c'est le Moïse. À moins qu'il me prouve qu'il est venu me faire tomber. Si c'est un militaire qui est venu me sauver, libérons-nous. Libérons-nous. Parce qu'il faudrait qu'on se libère. Parce que vous avez dit que l'eau est gabonais, à partir de juillet, tout le monde rend l'eau. Mais s'il n'y a pas l'eau, les Gabonais vont s'élever. Pourquoi il n'y a pas une entente, nous tous Africains, pour dire non aux colons? Parce que notre argent est entre leurs mains. Parce que nous-mêmes, nous n'avons rien. On est riches, mais on n'est rien. On n'a rien. Pourquoi on n'a rien? C'est parce que notre économie n'est pas entre nos mains. Notre argent n'est pas entre nos mains. Alors comment retrouver notre dignité si nous n'avons pas d'argent entre nos mains? Comment ne pas avoir une banque nationale où moi je peux déposer mon argent et que l'État m'aide à me développer? Pourquoi ne pas avoir des trésors publics pour nous-mêmes, garder notre argent? Qu'est-ce qui empêche les hommes et la volonté? Vous êtes le président, mettez de l'ordre. Mettez de l'ordre. Vous avez l'autorité, vous avez pris comment tous les Gabonais à cœur, le 30 août, pour libérer le Gabon. Donc, on compte sur vous pour que notre pays rayonne. L'Afrique, le Gabon est le centre. Vous prenez les règnes du centre où c'est la volonté de Dieu est avec vous. Il n'y a pas de belles sens. Laissez Ali, laissez Omar Bongo. Le Gabon vous appartient maintenant. Prenez les décisions pour dire non. Un point, c'est tout. C'est pas un blanc qui va venir donner les ordres chez toi. Un blanc reste toujours derrière nous. Africains en tant qu'homme créé par Dieu.
1: Rapidement.
2: Merci beaucoup.
1: On va prendre la dernière.
2: Parce que vous m'écoutez, je sais que vous allez prendre des décisions en faveur des Gabonais.
1: Nous vous remercions, monsieur le maire. On va prendre un autre auditeur. Allô. Bonjour, monsieur.
3: Ils étaient des activistes. Ils dénonçaient farouchement le système. Mais aujourd'hui, ils sont dans le système. Ils étaient éloquents dans les différents médias, TV, 5 Monde, BBC, Africa Radio et autres. Comment peut-on accepter être secrétaire général d'un parti et être en même temps un ministre de la République? Voilà. Et c'est ce que vous dénonciez auparavant, lorsque vous étiez des véritables et des farouches activistes.
1: Merci encore à vous, monsieur Jean-Félix. C'est le temps pour nous de marquer la pause publicitaire. Réveillez dans un instant pour la seconde partie de cette émission du Mur des Lamentations.

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0: 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C'est bien votre émission, le mur des lamentations, la tribune des auditeurs. Nous sommes en seconde partie de cette émission. Et vous rappelez que c'est le dernier numéro de la semaine. Vous pouvez avoir la rediffusion dès aujourd'hui à 20h, même demain samedi et le dimanche. On va directement plonger dans les différents messages que nous avons reçus. Bonjour, adresse aux autorités du pays, précisément l'entité chargée de la collectivité locale. À qui profitent les reliquats prélevés sans quittance ni reçus aux élèves et d'autres personnes qui veulent entrer dans le stade inachevé président Bongo pour les exercices sportifs du côté de Petit Paris, une machine à sous qui ne dit pas son nom et quel est le trésor chargé d'encaisser les dividendes, les collectes à savoir, et que tout tourne autour des agents soi-disant de sécurité du stade inachevé président Bongo. Le message n'est pas signé, Madame Nathine. Bonjour. Donc nous ne combattrons pas le tabagisme, les stupéfiants, la drogue. Dans le Gabon, attendons-nous toujours à l'inceste juvénile, au braquage et à un taux de parasites des pires espèces augmenté de manière catastrophique dans ce pays. Madame Nati, où on est libre du choix, mais pas libre de conséquences dans la vie. Monsieur Alphonse Mba Douglas. Bonjour à vous, Monsieur Alphonse Mba Douglas. Bonjour. Ce qui me turlupine au plus haut point, Madame Nati, c'est cette histoire d'inceste juvénile qui prend de l'ampleur sur le territoire national. Comme un père géniteur peut retrouver mieux à dépuceler sa fille de 4, 5, 6, 7, 8 ans à travers son liquide séminal. Madame Nati, c'est grave. Beaucoup de femmes ont dans les foyers désormais leur propre fille comme rivale. Quel sacrilège qui porte une tache indélébile. Qu'est-ce qui se passe avec ce cas de figure, Monsieur Alphonse Mba Douglas? Bonjour Madame Nati et l'ensemble des auditeurs. Adresse aux autorités du pays, comment interpréter des véhicules, des grosses cylindrées aux plaques bleues, comme voitures de service dans Libreville? Question. Alors que le panier de la ménagère est vide. Madame Nati, c'est hallucinant. S'il vous plaît, pensez un peu au social en réduisant la flambée des prix des denrées alimentaires et des produits de première nécessité, s'il vous plaît, de grâce. Toujours Monsieur Alphonse Mba Douglas. Bonjour Madame Nati, moi Alphonse Mba, je n'arrêterai pas de parler de la flambée des prix des denrées alimentaires qui ne fait qu'augmenter tous les jours, surtout les produits de première nécessité, car le ventre vide n'a point d'oreille. Madame Nati, chaque magasin a son prix et c'est grave. Monsieur Alphonse Mba, que nous saluons une fois de plus. Bonjour Madame Nati, mon fils me dit qu'il veut s'inspirer de Monsieur Melchior et de Jean-Félix. Bonjour Madame Nati. Ah oui, comment faire? Oui, de Monsieur Jean-Félix, Monsieur Melchior, Monsieur Stan. Voilà, il a cité trois personnes. Il veut s'inspirer de Monsieur Melchior, Monsieur Jean-Félix et Monsieur Stan. C'est de connaître d'abord leur profession. Monsieur Melchior, je sais qu'il est juriste. Monsieur Jean-Félix, vous entendez qu'il était ingénieur ou bien technicien à Trans-Gabon, oui. Ce qui est devenu CETRAG. Maintenant, Monsieur Stan, je sais qu'il a fait dans les sciences, mais je ne sais pas s'il est médecin plein ou infirmier. Là, ils viendront nous répondre. Voilà. Donc, le petit s'inspire de ces trois personnes. Hein? Voilà. Merci encore à toi. Monsieur Étoile, le temps de Dieu est arrivé. C'est la 5e République qui met au contraire tout ce qui est caché au clair. Président Olingi tient tête à Donald Trump des États-Unis, qui encore commençait en Afrique. Qui encore comme ça en Afrique? La personne a voulu écrire. Olingi la Mbembe, maman la fidèle auditrice. Vous n'aimez pas le Gabon? Laissez Olingi, malgré les peaux de banane mises sur son chemin. Émergence d'Ali homosexuel, Gabon ouvrant les yeux. Ceux qui ont détourné l'argent des provinces, ce sont les anciens ou bien ce sont les jeunes et pourtant. Maman fidèle auditrice. Bonjour Madame Nati et à tous les auditeurs. Concernant les agents aux arrêts de la DECAF, de l'Éducation nationale, 99 jours pour le voleur, un jour pour le propriétaire, bien fait pour eux. Maintenant, Au suivant, ils sont nombreux. Madame Kazidi, bonjour à vous, Madame Kazidi. Bonjour, Madame Nati. Rien n'est entrepris pour réhabiliter la route de Pompidou? C'est une question. Suis-je le seul à connaître son existence? Ici, c'est le message de Monsieur Eco Justin. C'est une question. À quand la réhabilité de la voie qui mène à Pompidou-Plénoretti? Madame Nati, je suis vraiment au-dessus des compatriotes par l'intervention de certains compatriotes. Parce que quand les gens viennent se plaindre à cette émission pour dire que ça ne bouge pas, ça n'avance pas, mais c'est tout à fait normal lorsqu'un compatriote vient ici féliciter la justice alors que nous avons tous été témoins des vidéos qui ont fuité suite à la négociation du départ de la famille d'Ali Bongo. Donc arrêtons. Ne vous étonnez pas dès que les gens ne se plaignent plus. Si vous-même n'oubliez pas, vous oubliez les vérités qu'on vous a montrées, les réalités, les liasses d'argent trouvées dans les maisons. Si ça, vous oubliez, mais c'est tout à fait normal que le pays continue ainsi parce que ce sont les mêmes qui vont encore aller voter. Ce sont les mêmes gens qui vous font encore souffrir, Monsieur Eco Justin. Merci encore à vous de pouvoir intervenir par la messagerie. On nous fait déjà signe que nous avons été au bout du fil. On va le prendre aussitôt.
1: Allô.
0: Allô.
1: Bonjour, Madame Nati.
0: Bonjour, Monsieur.
1: Vraiment, j'aimerais saluer tout le monde, c'est Francis Le Padouc, et saluer l'intervention du monsieur qui est intervenu sur le Sénégal là. Vraiment, bravo. Bravo. Je ne sais pas qui c'est, ou c'est ce qu'il boit, mais vraiment, chapeau. Vraiment, c'est une très belle analyse et moi-même je voyais les choses aussi de cette façon-là. Et j'aimerais intervenir, parce que quelque chose qui me turlupine aussi, c'est par rapport au phénomène des mamans qui sont maintenant un peu partout avec des enfants. Mmh. Il y a une au niveau de Kalala, Cité des Aînés. Ça fait un bon bout de temps, la dame est là. Qu'est-ce que le service social fait? Est-ce qu'il ne peut pas s'auto-saisir de cette situation-là? Hein? On a aussi nos frères malades qui sont atteints de la maladie de la tête, qui traînent un peu partout.
0: Les malades mentaux.
1: Est-ce que l'État ne peut pas s'auto-saisir de ces situations-là et de solutionner? On sait qu'il y a des pauvres partout. On sait qu'il y a des travaux partout. Mais est-ce qu'on est obligé d'être comme ces États-là? Pas le Rwanda. On a toujours taxé des pays africains, des pays, mais le Rwanda a décidé de se démarquer. On peut aussi suivre ce les gommes du Rwanda, en soutenant ceux-là, n'est-ce pas, qui ont baissé la garde vu le coup que la vie nous donne. Donc, je voulais intervenir.
0: Merci encore vous, Monsieur Francis. Un autre auditeur juste après vous. Auditeur en ligne. Allô?
2: Oui, Madame Nati, bonjour.
0: Bonjour, Monsieur La Longue Réflexion. Comment allez-vous?
2: Oh, il y a la pêche, j'étais occupé le matin, je n'ai pas pu intervenir à la matinale.
0: Il n'y a pas de souci.
2: Voilà, parce que j'étais avec l'ancien sénateur qui demandait pourquoi vous ne le saluez pas.
0: On l'a salué ce matin.
2: Voilà, et puis j'ai demandé qu'il fallait le saluer et tout ça.
0: D'accord.
2: Okay. Bon, je vais essayer un peu d'aller avec ma réflexion. Personnellement, moi-même, j'ai l'écoute, hein, quand je suis sur mon téléphone. J'ai écouté l'interview du président de la République, comme je vous ai dit. Voilà. Moi, je n'ai pas vu quelque chose d'en mal dedans. La seule chose que je vous ai dit, c'est de savoir, quand le président dit « nous avons mis 800 milliards », donc la question qui taraude ma réflexion, c'est de savoir qui a mis les 800 milliards. L'État, le Trésor public, le ministère du Budget, ou c'est juste une partie de personnes qui se sont réunis encore pour vouloir faire des financements et puis récupérer des dividendes après. Donc, ce n'est que des questions. Parce qu'on est sur une république, on est un État, on a un trésor qui est là. Donc, si l'État a besoin de sortir de l'argent, le président a besoin d'argent, il s'adresse à son ministre des Finances qui lui dira, voilà ce que nous avons dans les caisses du trésor. Et à partir de là, le trésor sortira l'argent. Mais en nous disant que nous avons mis ça cloche un peu dans ma tête. Mais, et puis, je voulais rajouter une chose. C'est pourquoi je dis souvent ici, la nuit a été longue. Mais logiquement, la nuit est courte. Monsieur Oligui, dans tout ce qui s'est passé de la maladie d'Ali Bongo, Monsieur Oligui était attaché militaire au Sénégal. Donc, je pense que c'est dû à l'arrivée de la cruche à Lianga, si je ne me trompe pas, selon ma réflexion, d'après les fuites qui sont sorties, je pense que la cruche à Lianga a été une partie de ce que M. Oligui puisse regagner Libreville. Je pense que le beau fixe entre les deux cousins n'allait pas. Donc, Ali Bongo était déjà malade, il était déjà dans son AVC, et je pense qu'Oligui est arrivé au milieu du milieu de la maladie d'Ali Bongo. Il n'a jamais été au-devant de 5 ans, non. Je pense qu'on est quand même un peu dans tous dans ce pays-là, et nous tous nous regardons. À part si, sauf erreur de ma part, mais je ne pense pas. Et je pense que c'est en venant à ce pouvoir, avec tous les collaborateurs qui ont été avec lui,
0: rapidement,
2: avec tout ce qu'ils ont vu, et je pense que c'est là qu'ils ont décidé d'arrêter cette hémorragie. Mais je ne pense pas que, sauf erreur de ma part, ce monsieur n'avait jamais été au début et au fond, à la fin de, jusqu'à ce qu'ils ont dû faire le coup d'État. Bon, allez, merci et je suis à l'écoute.
0: Restez à l'écoute, monsieur, la longue réflexion. Vous êtes au bout du fil. Allô?
3: Ah, il y a que Dieu qui connaît. Il y a que Dieu qui connaît le fond de tout coup d'État. Si c'est vraiment le coup d'État. On peut dire que c'est le coup d'État, mais au fond, est-ce que ce n'est pas la continuité pour préserver les intérêts de ces gens? Est-ce que ce n'est pas aussi la continuité? Parce que le système, vous parlez là, le système, c'est quoi? C'est une politique qu'on a mis en place. C'est un système mondial. Et ils ont placé les rois dans chaque palais de la terre. Ils sont là pour conduire le système avec la monnaie. Parce que quand vous n'avez pas la monnaie en main vous-même, vous dépendez des autres, de la monnaie des autres. Ta poche là, quand l'autre dit je ne donne pas. Et pourtant, tu as ton argent, il te dit je ne te donne pas. C'est toi qui me dois, mais tu me dis que tu ne me donnes pas. Il faut attendre. Mon argent, moi, je dois attendre pendant que j'ai besoin. C'est mauvais. C'est ce que nous voyons là. Notre argent est entre les mains des étrangers. Il faudrait que l'argent du Gabon revienne au Gabonais. Le bois du Gabon revienne au Gabonais. Le travail du Gabonais. Aussi, c'est pas d'abord l'étranger, mais d'abord, ou pas, c'est toujours étranger d'abord. Vous voyagez beaucoup. Il y a des paysans qui ne voyagent pas. Hein. Ou qui sont chez eux, qui travaillent chez eux. Vous ne savez pas dehors. L'argent, le personnel, l'intelligence, qu'est-ce qu'on cherche dehors? Mais mon peuple, il faut des connaissances. Est-ce que le peuple gabonais a la connaissance pour comprendre que le Gabon appartient au Gabonais? La terre gabonaise n'est pas à vendre. Vous vendez les terres, oui, vous vendez les terres. Par rapport à quoi tu dis que ta terre-là t'appartient? C'est toi la terre. Tu n'es pas à la terre, oui, mais tu vends pourquoi? Tu vends pourquoi avec milliards? Et ce sont des étrangers qui viennent prendre parce qu'ils ont l'argent. Nous, on n'a pas. On va nous chasser parce qu'ils n'ont pas l'argent, finalement. Où est-ce qu'on va là? L'argent, c'est pas que l'argent nous conduit. Il faudrait que c'est nous qui connaissons l'argent. Quand l'argent nous conduit, c'est mauvais. Vraiment, c'est mauvais, chers frères et sœurs, quand l'argent nous conduit, c'est mauvais, mais...
0: Rapidement.
3: Et aujourd'hui, l'amour de l'argent est rentré dans le cœur des Gabonais. Oh, Seigneur, quand tu n'as pas l'argent, c'est fini. Même la famille t'abandonne. L'argent, Seigneur.
0: Allô. Merci encore à vous, Monsieur Lambert, de nous convenir. Autre auditeur au bout du fil. Allô.
4: Allô, bonjour.
0: Bonjour, le vieux Nzeng.
4: Oui, c'est le vieux Nzeng.
0: Comment allez-vous?
4: Je salue tous les auditeurs. En fait, j'aimerais aller dans la droite ligne de M. Melchior, parce que j'ai suivi son intervention tout à l'heure, qui parlait effectivement de la cellule de communication du président. Et lorsqu'il fait des interviews avec des journalistes étrangers, ce que je déplore, c'est souvent les analogies qu'on peut faire au président de la République qui n'ont pas lieu d'être. Je vais prendre par exemple quand on lui pose la question sur l'affaire Alain Claude de l'Élysée. Le président va dans son analogie en expliquant effectivement aux journalistes que l'ancien président Sarkozy a des problèmes en France. Pourquoi on n'accuse pas l'Élysée d'être derrière ça? Or, en prenant cette analogie, on tourne le président au ridicule, puisque tous les gens qui suivent l'actualité et les gens qui sont dans les forums savent effectivement que les problèmes de Sarkozy ne commencent pas avec l'arrivée au pouvoir de Macron. Les problèmes de Sarkozy, les problèmes judiciaires de Sarkozy, ont commencé depuis 2010. Et Macron, lui, il est arrivé au pouvoir en 2017. Donc ça n'a rien à voir. Absolument rien à voir avec ça. Mais bon, je dis, c'est pas bien. C'est-à-dire de faire en sorte que la parole, les interventions d'un président face à la presse tournent un peu au ridicule. Parce que lorsque vous allez sur d'autres forats, même d'autres pays africains, ça donne un peu à rigoler. Et c'est pas bien. Il faut que la cellule de communication de la présidence de la République fasse un travail plus cohérent et plus solide. On n'est pas obligé d'aller dans les analogies. Le président pouvait éviter la question sans aller dans les analogies. Allez, je vous remercie.
0: Nous vous remercions, Louvier Donzank, pour votre intervention au bout de fil. Allô?
5: Allô?
0: Ah, oh, allô, bonjour.
5: Oui, madame Nati. Bonjour, alors, je désigne. Bonjour également à l'homme de la très longue réflexion. Et comme je le lui dis souvent, il faut apprendre à bien écouter. Il n'est pas interdit de rebondir sur les propos d'un autre auditeur, mais il faut bien écouter. Lorsque j'ai parlé de la communication de la présidence, j'ai dit que il n'est pas de bonne loi que le président de la République évoque le fait que M. Ali Bongo ne gérait pas le pays durant les 5 années avant le coup d'État. Quand je le dis parce que c'est un tout petit peu... C'est, comme l'a dit le vieux Denzin tout à l'heure, ça tourne, ça peut tourner au ridicule, mais c'est un peu contradictoire. Il y a une vidéo qui circule où M. Ali Bongo fait de M. Oligui général des divisions. C'était une cérémonie officielle. D'accord, Madame Nati? À partir de ce moment, on ne peut pas dire une chose et faire le contraire. Ça remet en cause son plan de carrière. C'est ce que je dis. Et l'homme de la très longue réflexion me dit qu'il est arrivé en milieu des 5 ans. Mais je dis non, l'homme de la très longue réflexion. Monsieur le président de la République a été nommé chef de service secret en 2019. Et M. Ali Bongo a eu son AVC fin 2018. D'accord? Donc, quelques mois après. Donc, ça fait 4 ans au lieu de 5 ans. Donc, ce n'est pas au milieu. Et toutes ces nominations-là ont été faites par décret présidentiel. On se comprend bien, Madame Nati?
0: Oui, monsieur.
5: Et donc, la cellule de communication du palais doit pouvoir écarter cet aspect-là. Parce que ça fait comme... une fuite en avant. Comme si on ne voulait plus reconnaître une chose tout en ayant bénéficié de certaines choses. Voilà. Donc c'est ça. C'est ce que je dis. Maintenant, si vous, ça ne vous dérange pas d'entendre ça, je le comprends. Mais moi, ça me dérange un temps soit peu. Voilà. Je reviendrai. Merci.
0: Bravo, M. Melchior. On va prendre juste cet auditeur après vous. Allô? Allô? Il est parti. 066-21-91-16. C'est bien notre numéro de téléphone. Nous sommes en seconde partie de votre émission Le Mur des Lamentations. 0 auditeur en ligne. Allô? Il est parti. Ah oui, quelques problèmes de réseau, mais veuillez encore réessayer et vous allez pouvoir être entendu par des milliers de turlupineurs. Vous qui nous écoutez du côté de Milonsi, du côté de Mintic, d'Ouyem, pourquoi pas aussi de Moulin-Kabinza, vous avez le www.cabonews.com pour être connecté à la fréquence 93.5. Votre émission, le mur des lamentations, 066-21-91-16. Et bien, nous, votre numéro de téléphone est au bout du fil. Allô?
6: Oui.
0: Monsieur Simon, bonjour. Nous avons du mal à vous saisir, monsieur Simon. Veuillez vous déplacer. Veuillez répondre.
6: M'écoutez maintenant.
0: Oui, là, c'est mieux.
6: M'écoutez maintenant.
0: Oui.
6: Voilà. Bon. Madame Nati, je dis, hein, c'est moi, je voyageais, j'étais quand même en Italie. Je voulais poser à M. Nati la question, qui partage le logo de la gendarmerie ou bien le logo de la police? Et l'homme de logo, lui aussi, je lui ai posé cette question-là, lui aussi, qui a voyagé. Dites-moi un peu, est-ce que dans un pays, un étranger peut avoir le logo de la gendarmerie ou bien le logo de la police? Il n'est pas militaire. Madame Nadine.
0: C'est une question, oui.
6: Parce que tu vois qu'il y a un civil, avec une voiture, il a le logo de la gendarmerie à sa patrie, après c'est un étranger. Dites-moi, quel pays au monde on a vu ça? Les gens qui ont voyagé, monsieur, mais il faut quand même répondre, l'homme de logo est quand même répondre. Parce que voilà ce qu'on parle aujourd'hui, c'est qu'un pays, on ne connaît pas où il vient, il a le logo de la gendarmerie. Donc, il peut rentrer n'importe où. Donc, est-ce que c'est normal comme ça? Parce que c'est quelque part dans un pays. Hein. Vous pouvez voyager, c'est un civil. En plus, c'est un étranger qui a le logo de la gendarmerie, c'est le logo de la police. Ça, ça me dit, madame Nadine, par exemple, je ne comprends pas ce pays, comme les gens le logo de la gendarmerie. Et le pays de la police, un étranger, c'est différent.
0: Merci.
6: Moi, ça me suffit, parce que moi, je voyage. Moi, ça me suffit, je suis en train de reprendre cet appel. Et je suis à l'écoute.
0: Restez à l'écoute, Monsieur Simon. Je crois que Monsieur Melchior ou Monsieur l'homme de l'Ogoué prendra le soin de venir répondre et éclaircir à votre lanterne. 066-21-91-16, c'est bien notre numéro de téléphone. Auditeur au bout du fil. Allô? Allô? Parlez plus fort.
7: Oui, allô, Monsieur Stan.
0: Monsieur Stan, ok. Parlez un peu plus fort, oui.
7: Alors, concernant la communication du président de la République, oui, il y a beaucoup de choses à redire quand même. Il est vrai que nous ne sommes pas des professionnels en communication, mais quand même, il y a des choses à dire. En étant des profanes même, il y a quand même des choses à relever, des choses qui ne vont pas. Et d'ailleurs, Monsieur Melchior l'a bien fait ici, il a bien relevé que parler chaque fois de M. Ali Bongo, de dire que ce dernier était complètement out, hors d'eux, pendant 5 ans, c'est-à-dire de 2018 à 2023, eh bien ça vient décrédibiliser d'une certaine façon une partie de la carrière du président. Donc, au lieu de le servir, ça le dessert très fortement. Très fortement. Et moi, je pense qu'on n'a pas besoin forcément d'avoir des érudits autour de soi pour le comprendre. On n'en a pas besoin. Le président, ce n'est pas un gamin. Ce n'est pas quelqu'un aussi qui n'a rien dans la tête. Il a quand même fait ses classes, d'une certaine façon. Et c'est un adulte. Donc, on n'a pas besoin forcément d'avoir des érudits autour de soi pour comprendre que s'exprimer comme ça une fois, on peut le comprendre, mais le refaire deux fois, trois fois, eh ben, au lieu de tirer sur peut-être le camp adverse, eh ben, c'est comme si on avait jeté un boomerang qui nous revient dessus, en fait. On devrait le comprendre. Et ce n'est pas aujourd'hui qu'on parle de la communication du président qui pose problème. La communication pose énormément de problèmes. Aussi bien lui-même quand il le fait que ses porte-paroles et tout le reste, il y a problème. Il y a un véritable problème. Donc il faut qu'ils se ressaisissent tous. Parce que là, ils sont en train de mettre de l'eau dans le moulin de ceux-là qui tirent sur eux. Je ne sais pas s'ils en sont conscients. Moi, je pense franchement que non, ils n'en sont pas conscients. Et c'est très grave. C'est très, très grave. Et pour finir très rapidement, non, Nati, je ne suis ni médecin ni infirmier. Aucun des deux.
0: D'accord.
7: Bon week-end à vous.
0: Merci encore. Parce qu'il y a des petits qui s'inspirent de vous. Il y a des enfants, il faut le dire clairement, qui s'inspirent de vous. Auditeur au bout du fil. Il s'en est allé, hein?
8: Oui, madame Nati.
0: Monsieur.
8: Ouais. Monsieur Mathieu, quand je me suis expliqué, j'ai dit sauf erreur de ma part. Si vous apportez une correction, il n'y a pas de souci, mais je l'ai bien précisé. Il n'y a pas de problème là-dessus. Mais Madame Nati,
0: Monsieur,
8: si vous êtes interrogé par un journaliste, si on vous pose une question, vous avez le droit de répondre.
0: Normalement.
8: Bon, si vous ne répondez pas, qu'est-ce qu'on dira de vous après? Il a été nul à l'interview.
0: On peut dire qu'il ne connaît pas la réponse, pas nul. Pas
8: voilà. Donc chaque réponse à chacun de nous ici, il y a certains qui disent ici que les autres sont nuls, ne se comprennent pas, mais pourtant on parle. Donc vous voyez bien que le président est devant un journaliste. Mais qu'il lui pose des questions, il faut qu'il donne des réponses. Parce que nous, les Gabonais, nous nous connaissons. Si le président n'aurait pas répondu, moi, je peux appeler ça, je vais dire sincèrement pour moi. Moi, il a répondu aux questions que le journaliste l'a posées. Et par preuve de contraire, nous savons tous dans ce pays qu'Ali Bongo était malade. Donc, moi, pour moi, de ma part, selon ma réflexion, je ne vois pas la nuance. Mais ce que je peux peut-être dire, moi, je vais toujours chercher là où mon cerveau m'envoie. Dans la question d'Ali Bongo, moi, je pense qu'elle a été bien répondue, mais là où je trouve une nuance, c'est la question de dire qu'il considère Ali Bongo comme un président. Voilà, moi je ne cherche pas là où tout le monde veut voir. Moi c'est là où ça m'a été, là où ma réflexion a turpiné. Comment ça se fait qu'il reconnaît Ali Bongo comme président, mais on a la 5e République? On devait être la 6e République. Moi c'est là où par contre je peux voir le problème. Parce que si on va à la 5e République, on cite Léomba, on cite Omar Bongo. Ensuite, Rose Francine Rogombe. Ensuite, Oligui Nguema de la transition et Oligui Nguema président élu. Voilà pour moi la 5e République. Alors, si M. Oligui, qui est le président de la République, dit qu'il reconnaît Ali Bongo comme président de la République, donc dans ce cas, qu'il change la constitution, qu'il remette Ali Bongo comme le 5e président et lui, il est le 6e président. Ça vous dit non. Ali Bongo, le 4e président de la République. Comme ça, on va à la 6e République au lieu de la 5e République. C'est là où moi j'ai trouvé la nuance à mon niveau. Bon, allez, Madame Nati, je vous aime, mais je me préfère.
0: Nous vous aimons aussi. Veuillez nous revenir. L'émission n'est pas encore arrivée à son terme. 066-21-91-16-0. Auditeur en ligne, on te fait signe. Allô? Monsieur Stan,
9: oui, permettez-moi de revenir.
0: D'accord.
9: Alors, l'homme de la très longue réflexion dit que tout le monde sait que Ali Bongo était malade pendant cette période-là. Oui, tout le monde le sait. Tout le monde le savait, tout le monde le sait. Et on s'est accroché ici à l'intervention ou à la déclaration officielle, c'est-à-dire la déclaration des autorités, qui était aux antipodes de la déclaration ou de la vie populaire. Parce que même sur cette émission, Nati, moi je fais partie de ceux qui disaient que M. Ali Bongo ne pouvait plus gérer, parce qu'on a quand même eu dans nos familles des gens qui ont fait un AVC et on connaît les conséquences de cet accident-là sur les capacités d'un individu, surtout à partir d'un certain âge aussi. Et en face de cela, vous avez aussi ce que requiert la fonction de président comme énergie. Je me rappelle avoir fait une intervention là-dessus et je disais que pour moi, il n'est pas évident que M. Ali Bongo soit capable de gérer encore ce pays-là. Mais que nous ont dit les autorités? Non, tout va bien, le président, il est au taquet, il est là, il gère tout. Et on nous le dit, on nous le répète toujours, qu'il faut s'en tenir aux déclarations officielles. Il faut s'en tenir aux déclarations des autorités. C'est celle-là qui prévaut. Donc, je le répète plutôt, la déclaration officielle pendant ce temps, c'était que M. Ali Bongo allait bien et qu'il gérait le pays. Depuis le 30 août 2023, les nouvelles autorités nous ont dit que non, les autorités d'avant nous ont menti. Et d'ailleurs, le président l'a encore répété là, Ali Bongo ne gérait pas. Donc ça signifie que les autorités peuvent mentir. La voix dite officielle peut être fausse. Moi, c'est ce que je viens relever ici. Hein. En nous disant ça, le président de la République nous dit que la voix officielle vers laquelle on nous renvoie toujours, celle-là dont on nous dit que c'est celle-là qui compte, elle peut être fausse. Elle peut être fausse. C'est tout ce que je voulais relever. Et si les autorités précédentes ont pu nous mentir, je ne vois pas en quoi je dois avoir totalement confiance aux autorités actuelles. C'est tout ce que moi je veux relever ici. Parce que quand on nous dit qu'on doit sacraliser une voix, c'est-à-dire la voix officielle, mais tâchons de la sacraliser, tâchons de la garder sacrée. On ne peut pas désacraliser la voix officielle quand elle est tenue par certains et nous dire qu'elle est sacrée ou elle est de nouveau sacrée quand elle est tenue par d'autres personnes. Ah non. Et pour finir, voilà. Ali Bongo, selon la voix officielle, gère le pays. Aujourd'hui, on nous dit que ce n'était pas le cas. Bon. Maintenant, la voix officielle d'aujourd'hui, quelle est sa crédibilité, sachant qu'on nous dit déjà que la voix officielle n'est plus sacrée. On fait comment?
0: Rapidement. Monsieur Saint-Vénus,
9: au revoir.
0: Merci encore à vous, Monsieur Stan. 066-21-91-16, notre numéro de téléphone. Et là, nous vous attendons en faisant un tour du côté du CEDOC au Gabon, donc le défi de l'identité. Allez-vous le 4 juin 2026 au Gabon. Près de 18 000 auditeurs en ligne. On va le prendre. Allô?
10: Allô?
0: Monsieur Melchior.
10: Oui, Madame Nati. Monsieur. Alors, mais l'homme de la très longue réflexion, apparemment, il n'a pas bien suivi l'interview, puisque Monsieur Oligui, président de la République, n'a jamais dit qu'il reconnaissait Monsieur Ali Bongo comme président. Il a dit qu'il reconnaissait M. Ali Bongo comme ancien président. Les mots ont un sens, l'homme de la très longue réflexion. Et Ali Bongo ayant eu passé deux mandats à la tête du pays, il reste un ancien président. Le débat n'est même pas là-bas. Quand je dis que c'est gênant que le président de la République actuelle disent que durant les cinq dernières années avant la transition, M. Ali Bongo ne gérait pas le pays. C'est très gênant. Parce que ça voudrait dire alors que le grade de général que arborait M. Oligui, il ne devrait pas le faire. Vous voyez? ça a beaucoup d'incidence. Donc, de façon officielle, comme vient de le dire mon frère Stan, on ne peut pas dire que durant 5 ans, M. Ali Bongo ne dirigeait pas le pays. Parce que juridiquement, ce n'est même pas justifiable, légalement parlant. Et pour continuer dans l'échange, le président dit aux journalistes que ce n'est pas lui qui gérait, mais vous savez qui gérait. Et le journaliste rebondit en disant, Sylvie Nourdine, il dit, c'est vous qui le dites, une façon de dire, bon, alors vous-même, vous avez sorti les noms. Mais dans un état sérieux, on parle à l'international, d'accord, Madame Nati. Dans un état sérieux, on ne peut jamais dire officiellement qu'une première dame qui n'a aucun statut dans la Constitution et qu'un fils de président qui n'a aucune fonction au moment où on parle, et même si il avait une fonction, cette fonction ne lui permettait pas de diriger le pays. On ne peut pas dire officiellement que ces deux personnages-là de l'histoire du Gabon ont géré le Gabon pendant 5 ans. Hein, Madame Nati, on est quand même un pays sérieux. Ça voudrait dire quoi? Ça voudrait dire que si on acte le fait que ces deux personnes-là ont géré le pays, mais ça sous-entend que celui qui était ou celle qui était présent de la Cour constitutionnelle n'a pas fait son travail. Celui qui était président de l'Assemblée n'a pas fait son travail. Celui qui était Premier ministre n'a pas fait son travail. Quelles étaient les prérogatives de Mme Sylvia Bongo pour diriger le Gabon?
0: Rapidement, monsieur Lombard.
10: Sans l'aval de ceux qui sont autour. Et donc, c'est gênant. C'est pourquoi j'ai dit, il faut que le service com de la présidence arrête avec cet élément de langage-là, parce que c'est gênant. Et je reviendrai si encore un peu de temps. Merci.
0: D'accord. Merci encore à vous. Autre auditeur au bout du fil. Allô?
11: Madame,
0: le plus jeune. Ils sont revenus au plateau.
11: Vraiment. Cela ne se marque derrière. C'est comme ça au Gabon. Les grands sont devant les petits, même s'ils connaissent un peu, ils sont derrière. Madame Nati.
0: Monsieur.
11: Sur ce que Monsieur Simon a relevé dans sa dernière.
0: Dans son intervention.
11: Dans sa dernière intervention. Madame Nati, mais c'est courant. Vous avez des gens dans Libreville qui ne payent pas les assurances. Vous savez pourquoi, Madame Nati?
0: Dites-nous tout.
11: Ils ont le badge du palais de justice dans leur voiture. Madame Nati, vous avez des YY de West Africains qui roulent dans leur véhicule avec le sceau de la gendarmerie, de la police. Madame Nati, ils vous diront, ce n'est pas nos véhicules, nous aussi, on nous a vendu ça, bien nous a donné ça comme ça. Mais Madame Nati, la vraie question est la suivante. Pourquoi nos institutions ne cherchent pas, Madame Nati, à balayer tous ces gens-là? On ne peut pas se retrouver avec des fraudeurs à la tête de l'État, Madame Nati. Il n'y a qu'une seule personne qui est capable de faire le bail du palais de justice, là, Madame Nati. Comment il y a des gens qui se retrouvent avec familialement, Madame Nati? Ça voudrait dire que moi j'ai ça parce que j'ai le plus d'assurance, je donne à mon frère. Je donne à mon frère, Madame Nati. Est-ce que c'est normal? Madame Nati, celui qui est policier, une seule personne, ce n'est pas l'humilité parlementaire familiale. Et pour terminer, Madame Nati, monsieur de la tête est longue réflexion. Il faut savoir une chose. En fait, chez nous, les Bantous, quand tu es chef de quelqu'un, tu le restes chef à vie. Regardons quand notre président est allé voir Sassou. Le président Sassou, qu'est-ce qu'il a eu à dire? Il n'a pas dit monsieur le président. Bon, il a eu à dire monsieur le président. Il ne pouvait pas, Madame Nati, dire cher collègue. Non, Madame Nati, Sassou est président avant lui. Et il a été un fils. Bon, un père pour Sassou. Quand vous voyez que Madame Nati, il y a des choses qu'il faut arrêter de dire, c'est pas bon. Il reconnaît que l'autre était président. Madame Nati, quand vous êtes président, vous avez l'humilité présidentielle à vie. Demandez à M. Mbeki, peut-être que je me trompe. Donc, que quelqu'un dise qu'il reconnaît l'autre,
0: rapidement.
11: On gagne quoi déjà? Juste, Madame Nati.
0: Revenez-nous.
11: Non, je parle déjà, je ne sais
0: pas. Merci encore pour vos appels. Être autre auditeur au bout du fil.
12: Allô, Madame Nati.
0: Monsieur le vieux de Nzang.
12: Oui, je reviens effectivement sur
13: la droite ligne de mon frère Melchior en parlant de... Parce qu'aujourd'hui, effectivement, moi, personnellement, je m'attaque. Je fustige un peu la communication présidentielle. Donc, ce que je dis, effectivement, c'est que la cellule de communication de la présidence de la République ne peut pas faire dire au président de la République à chaque fois tout et son contraire. Parce qu'il y a des faits. Il y a des événements, il y a tout ce qui s'est passé. Et lorsqu'on donne des éléments de langage au président de la République qui contredisent les faits, ça n'a pas de sens. Voyez-vous, voilà, je vais même revenir sur une citation durant cette interview. Le président de la République dit « Les chiffres ne nourrissent que ceux qui vivent avec les chiffres. Moi, je vous rassure que mon économie se porte bien. » Lorsque vous laissez passer cet élément de langage-là, auprès du président de la République. Mais c'est pas bien. Pourquoi? Parce que en même temps, il est chef du gouvernement et pendant ce temps-là, il y avait les ministres qui passaient à la mission des 100 jours pour faire le bilan des 100 jours. Et qu'est-ce que ces ministres apportaient sur la table? Des chiffres. Et qui est le patron de ces ministres-là? C'est le chef de l'État. Donc le chef de l'État a besoin de chiffres pour expliquer aux gens comment fonctionne son économie. En disant que les chiffres ne servent qu'à ceux qui se nourrissent avec les chiffres. Voyez-vous, c'est... Non, moi je pense qu'il va falloir revoir de fond en comble, il y a des communicants au Gabon, on ne peut pas aller chercher les gens, il y a des communicants au Gabon qui ont de l'expérience, il y a même des Gabonais qui sont à l'extérieur, qui ont des tours, qui sont des vrais communicants. Ce que la cellule de communication fait au président de la République, maintenant, je ne suis pas d'accord. À plus.
0: A plus, le vieux de Nzeng, le sage, comme l'appellent plus d'autres auditeurs, 066 21 91 16. On nous fait savoir que nous n'avons plus d'auditeurs. Un dernier avant de rendre l'antenne. Auditeur, allô?
14: Bonjour, madame Lati. Bonjour, allô?
0: Bonjour, monsieur.
14: Bonjour, madame Lati.
0: Bonjour.
14: L'auditeur de Rennes.
0: Ok, monsieur, comment allez-vous?
14: Ouais, je suis un peu déçu de bon grand frère. C'est vrai que toujours j'aime bien ce monsieur, mes interventions. L'homme n'a très grande réflexion. Je crois qu'il n'a pas bien écouté l'interview du président. Comme a dit monsieur Stan, quoi, c'est vraiment honteux en fait. Vous savez, moi, comme tu sais, monsieur le dire, quand nous devons juger le président Lanta à 7 ans, pendant son mandat, il faut faire son...

0: Ali qui gérait, c'est ça, c'est une première dame, c'est son fils, et c'était mauvais, ce monde international, c'est mal vu. Donc ça veut dire que Mme Mouranchou n'a pas fait son travail comme disait l'autre. Et c'est, vraiment, c'est honteux. Qui peut revoir sa communication, qui peut revoir sa communication, comme a dit le Sage de Villedin, il y a des très bons communicants du Gabon qui sont là, il y en a plein qui peuvent se rapprocher d'eux, essayer de travailler sa communication, parce que jusqu'aujourd'hui, on est un peu dessus de la communication. Le président, c'est l'exemple d'un pays. Donc, qui peut se revoir face de ce côté, qui peut se revoir. Sur ce, maintenant, un petit bon week-end, et que Dieu veille sur nous, et qu'il protège le Gabon. Ouais.
1: Merci encore à vous. Merci pour vos interventions et votre fidélité. Nous allons pouvoir rendre l'antenne et vous souhaiter un bon week-end. Lundi, lorsqu'il sera 11h, vous aurez une nouvelle émission parce que nous allons entamer une nouvelle semaine. Marley Haute-Valen était à la réalisation. Nathie était à la présentation. Vous aurez la rediffusion de cette émission aujourd'hui aux environs de 20h. Si nous n'avons pas d'interruption d'électricité, bien sûr, il faut le mentionner. Demain aussi à 20h, dimanche à 20h pour la rediffusion de l'émission de ce vendredi. Bon week-end à tous et bonne suite de nos programmes sur la 93.5.
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3: Bonjour également à tous les auditeurs. Alors je viens rapidement répondre au plus jeune en lui disant que... En réalité, ces interrogations peuvent se comprendre, mais c'est pas vraiment ça. Monsieur Henri Claudéima, il finance les projets de l'État via une banque. Donc, c'est la banque, c'est une personne morale. Mmh. Et c'est la banque qui finance. Ça existe dans tous les pays du monde. C'est pourquoi on parle de dette intérieure. Quand l'État a une dette intérieure, c'est parfois vis-à-vis des banques, vis-à-vis des entreprises qui ont exécuté des travaux qui n'ont pas encore été payés, vis-à-vis des banques qui ont prêté de l'argent à l'État qui ne se sont pas encore fait rembourser. Voilà. Donc c'est un mécanisme qui est tout à fait normal, c'est un mécanisme financier. L'État peut s'endetter auprès des bailleurs de fonds à l'international et également auprès des banques nationales et même de la sous-région. Ce qui intrigue... Et je l'ai dit hier, c'est que, en ce qui concerne la construction des logements, ce mécanisme-là avait déjà été mis en place en 2012, si mes souvenirs sont bons. Ça concernait les 3000 logements ou 5000 logements promis par an par le pouvoir précédent. Et on a vu les conséquences de ces mécanismes-là. Qu'est-ce qui nous dit qu'aujourd'hui, les choses vont aller jusqu'à leur terme? Qu'est-ce qui nous dit que les bâtiments en construction seront achevés? Est-ce qu'on a tiré les leçons du passé? Ce sont les questions qu'on se pose. Et moi, quand j'appelle ici, en fait, j'attire l'attention de nos concitoyens. Et je leur dis, arrêtons de nous attarder sur les banalités. Lorsqu'un État met dans son budget la construction d'une route, d'un pont, d'une école, d'un commerce, d'un immeuble administratif et autres, c'est du régalien tout ça. Ce n'est pas un miracle. Ce n'est pas fait avec l'argent de quelqu'un. C'est l'argent de tout le monde. Et Dieu nous a permis de naître dans un pays avec des ressources naturelles. Voilà. Moi, ce que j'attends du gouvernement et du président de la République, c'est de nous sortir des cotisations à la CNSS et du système de répartition. Le système qui veut que ce sont les actifs de maintenant qui supportent la retraite, la pension de ceux qui sont retraités aujourd'hui. Ce système-là n'est pas viable au regard du contexte gabonais, au regard du taux de chômage. C'est là où on attend les gouvernants. Réfléchir à comment faire pour que tout le monde ait sa pension au moment de sa retraite. Réfléchir à comment faire pour que la GNAMGF ne soit pas une vue de l'esprit, pour que tout le monde soit assuré et que cette assurance-là marche réellement. C'est ça. Quand on vote quelqu'un, c'est sur ces aspects-là qu'on attend. Comment expliquer que la boîte de sardines aujourd'hui se trouve à 600 francs CFA? Ce sont ces questions-là auxquelles les gouvernants doivent répondre. Ce n'est pas sur la construction des bâtiments. Et j'ai envie de finir en disant que le Gabonais, il arrive à construire au fin fond des PK, au niveau de Kolngoum. Vous voyez, Kolngoum, là où il y a des antennes, il y a des maisons juste à côté. Imaginez-vous comment ils ont fait pour transporter le ciment jusqu'à là-bas. Ça veut dire que le Gabonais a juste besoin d'une chose. On viabilise les parcelles, on lui donne une parcelle viabilisée avec addition d'eau et courant. Qu'est-ce que nos gouvernants ne comprennent pas? Je reviendrai. Merci.
2: Merci. 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

0: J'ai compris, Emma, j'ai compris. Je vais laisser.
1: Hein, frère, il faut dire Dieu merci.
2: Dieu merci.
1: Parce que là, c'est le dernier garba. Hein.
2: Ah bon?
1: Oui, je décolle bientôt. Je quitte le quartier.

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2: Bonjour également à tous les auditeurs. Alors, je viens rapidement répondre au plus jeune en lui disant que, en réalité, ces interrogations peuvent se comprendre, mais c'est pas vraiment ça. Monsieur Henri Claude Hima, il finance les projets de l'État via une banque. Donc, c'est la banque, c'est une personne morale. Mmh. Et c'est la banque qui finance. Ça existe dans tous les pays du monde. C'est pourquoi on parle de dette intérieure. Quand l'État a une dette intérieure, c'est parfois vis-à-vis des banques, vis-à-vis des entreprises qui ont exécuté des travaux qui n'ont pas encore été payés, vis-à-vis des banques qui ont prêté de l'argent à l'État qui ne se sont pas encore fait rembourser. Voilà. Donc, c'est un mécanisme qui est tout à fait normal, c'est un mécanisme financier. L'État peut s'endetter auprès des bailleurs de fonds à l'international, également auprès des banques nationales et même de la sous-région. Ce qui intrigue, et je l'ai dit hier, c'est que, en ce qui concerne la construction des logements, ce mécanisme-là avait déjà été mis en place en 2012, si mes souvenirs sont bons. Ça concernait les 3 000 logements ou 5 000 logements promis par an par le pouvoir précédent. Et on a vu les conséquences de ces mécanismes-là. Qu'est-ce qui nous dit qu'aujourd'hui, les choses vont aller jusqu'à leur terme? Qu'est-ce qui nous dit que les bâtiments en construction seront achevés? Est-ce qu'on a tiré les leçons du passé? Ce sont les questions qu'on se pose. Et moi, quand j'appelle ici, en fait, j'attire l'attention de nos concitoyens. Et je leur dis, arrêtons de nous attarder sur les banalités. Lorsqu'un État met dans son budget la construction d'une route, d'un pont, d'une école, d'un commerce, d'un immeuble administratif et autres, c'est du régalien tout ça. Ce n'est pas un miracle. Ce n'est pas fait avec l'argent de quelqu'un. C'est l'argent de tout le monde. Et Dieu nous a permis de naître dans un pays avec des ressources naturelles. Voilà. Moi, ce que j'attends du gouvernement et du président de la République, c'est de nous sortir des cotisations à la CNSS et du système de répartition. Le système qui veut que ce sont les actifs de maintenant qui supportent la retraite, la pension de ceux qui sont retraités aujourd'hui. Ce système-là n'est pas...

0: Ce sont ces questions-là auxquelles les gouvernants doivent répondre. Ce n'est pas sur la construction des bâtiments. Et j'ai envie de finir en disant que le Gabonais, il arrive à construire au fin fond des PK, au niveau d'un Kolngoum. Vous voyez un Kolngoum, là où il y a des antennes, il y a des maisons juste à côté. Imaginez-vous comment ils ont fait pour transporter le ciment jusqu'à la table. Ça veut dire que le Gabonais a juste besoin d'une chose. Qu'on viabilise les parcelles, qu'on lui donne une parcelle viabilisée avec adduction d'eau et courant. Qu'est-ce que nos gouvernants ne comprennent pas? Je reviendrai. Merci.
1: Merci.
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0: c'est que, en ce qui concerne la construction des logements, ce mécanisme-là avait déjà été mis en place en 2012, si mes souvenirs sont bons. Ça concernait les 3 000 logements ou 5 000 logements promis par an par le pouvoir précédent. Et on a vu les conséquences de ces mécanismes-là. Qu'est-ce qui nous dit qu'aujourd'hui, les choses vont aller jusqu'à leur terme? Qu'est-ce qui nous dit que les bâtiments en construction seront achevés? Est-ce qu'on a tiré les leçons du passé? Ce sont les questions qu'on se pose. Et moi, quand j'appelle ici, en fait, j'attire l'attention de nos concitoyens. Et je leur dis, arrêtons de nous attarder sur les banalités. Lorsqu'un État met dans son budget la construction d'une route, d'un pont, d'une école, d'un commerce, d'un immeuble administratif et autres, c'est du régalien tout ça. Ce n'est pas un miracle. Ce n'est pas fait avec l'argent de quelqu'un. C'est l'argent de tout le monde. Et Dieu nous a permis de naître dans un pays avec des ressources naturelles. Voilà. Moi, ce que j'attends du gouvernement et du président de la République, c'est de nous sortir des cotisations à la CNSS et du système de répartition. Le système qui veut que ce sont les actifs de maintenant qui supportent la retraite, la pension de ceux qui sont retraités aujourd'hui. Ce système-là n'est pas viable au regard du contexte gabonais, au regard du taux de chômage. C'est là où on attend les gouvernants. Réfléchir à comment faire pour que tout le monde ait sa pension au moment de sa retraite. Réfléchir à comment faire pour que la GNAMGF ne soit pas une vue de l'esprit, pour que tout le monde soit assuré et que cette assurance-là marche réellement. C'est ça. Quand on vote quelqu'un, c'est sur ces aspects-là qu'on attend. Comment expliquer que la boîte de sardines aujourd'hui se trouve à 600 francs CFA? Ce sont ces questions-là auxquelles les gouvernants doivent répondre. Ce n'est pas sur la construction des bâtiments. Et j'ai envie de finir en disant que le Gabonais, il arrive à construire au fin fond des PK, au niveau d'un Kolngoum. Vous voyez un Kolngoum, là où il y a des antennes, il y a des maisons juste à côté. Imaginez-vous comment ils ont fait pour transporter le ciment jusqu'à là-bas. Ça veut dire que le Gabonais a juste besoin d'une chose. Qu'on viabilise les parcelles, qu'on lui donne une parcelle viabilisée avec addition d'eau et courant. Qu'est-ce que nos gouvernants ne comprennent pas? Je reviendrai, merci.
1: Merci.
0: Qu'est-ce que nos gouvernants ne comprennent pas? Je reviendrai, merci.
1: Merci. C'était le coup de gueule de la semaine.

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1: Bonjour également à tous les auditeurs. Alors, je viens rapidement répondre au plus jeune en lui disant que, en réalité, ces interrogations peuvent se comprendre, mais c'est pas vraiment ça. Monsieur Henri Claude-Hima, il finance les projets de l'État via une banque. Donc, c'est la banque, c'est une personne morale. Mmh. Et c'est la banque qui finance. Ça existe dans tous les pays du monde. C'est pourquoi on parle de dette intérieure. Quand l'État a une dette intérieure, c'est parfois vis-à-vis des banques, vis-à-vis des entreprises qui ont exécuté des travaux qui n'ont pas encore été payés, vis-à-vis des banques qui ont prêté de l'argent à l'État qui ne se sont pas encore fait rembourser. Voilà. Donc, c'est un mécanisme qui est tout à fait normal, c'est un mécanisme financier. L'État peut s'endetter auprès des bailleurs de fonds à l'international, également auprès des banques nationales et même de la sous-région. Ce qui intrigue, et je l'ai dit hier, c'est que, en ce qui concerne la construction des logements, ce mécanisme-là avait déjà été mis en place en 2012, si mes souvenirs sont bons. Ça concernait les 3000 logements ou 5000 logements promis par an par le pouvoir précédent. Et on a vu les conséquences de ces mécanismes-là. Qu'est-ce qui nous dit qu'aujourd'hui, les choses vont aller jusqu'à leur terme? Qu'est-ce qui nous dit que les bâtiments en construction seront achevés? Est-ce qu'on a tiré les leçons du passé? Ce sont les questions qu'on se pose. Et moi, quand j'appelle ici, en fait, j'attire l'attention de nos concitoyens. Et je leur dis, arrêtons de nous attarder sur les banalités. Lorsqu'un État met dans son budget la construction d'une route, d'un pont, d'une école, d'un commerce, d'un immeuble administratif et autres, c'est du régalien tout ça. Ce n'est pas un miracle. Ce n'est pas fait avec l'argent de quelqu'un. C'est l'argent de tout le monde et Dieu nous a permis de naître dans un pays avec des ressources naturelles. Voilà. Moi, ce que j'attends du gouvernement et du président de la République, c'est de nous sortir des cotisations à la CNSS et du système de répartition. Le système qui veut que ce sont les actifs de maintenant qui supportent la retraite, la pension de ceux qui sont retraités aujourd'hui. Ce système-là n'est pas viable au regard du contexte gabonais, au regard du taux de chômage. C'est là où on attend les gouvernants. Réfléchir à comment faire pour que tout le monde ait sa pension au moment de sa retraite. Réfléchir à comment faire pour que la GNAMGF ne soit pas une vue de l'esprit, pour que tout le monde soit assuré et que cette assurance-là marche réellement. C'est ça. Quand on vote quelqu'un, c'est sur ces aspects-là qu'on attend. Comment expliquer que la boîte de sardines aujourd'hui se trouve à 600 francs CFA? Ce sont ces questions-là auxquelles les gouvernants doivent répondre. Ce n'est pas sur la construction des bâtiments. Et j'ai envie de finir en disant que le Gabonais, il arrive à construire au fin fond des PK, au niveau d'un Kolngoum. Vous voyez un Kolngoum, là où il y a des antennes, il y a des maisons juste à côté. Imaginez-vous comment ils ont fait pour transporter le ciment jusqu'à là-bas. Mmh. Ça veut dire que le Gabonais a juste besoin d'une chose. Qu'on viabilise les parcelles, qu'on lui donne une parcelle viabilisée avec addition d'eau et courant. Qu'est-ce que nos gouvernants ne comprennent pas? Je reviendrai. Merci.
0: Merci. C'était le coup de gueule de la semaine.
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maintenant, mesdames et messieurs, je vous prie d'accueillir chaleureusement deux invités très spéciaux, le grand Fally Ipupa et madame Charlotte Dipanda. Ouais.

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1: Bonjour également à tous les auditeurs. Alors, je viens rapidement répondre au plus jeune en lui disant que, en réalité, ces interrogations peuvent se comprendre, mais c'est pas vraiment ça. Monsieur Henri Claude-Hima, il finance les projets de l'État via une banque. Donc, c'est la banque, c'est une personne morale. Mmh. Et c'est la banque qui finance. Ça existe dans tous les pays du monde. C'est pourquoi on parle de dette intérieure. Quand l'État a une dette intérieure, c'est parfois vis-à-vis des banques, vis-à-vis des entreprises qui ont exécuté des travaux qui n'ont pas encore été payés, vis-à-vis des banques qui ont prêté de l'argent à l'État qui ne se sont pas encore fait rembourser. Voilà. Donc, c'est un mécanisme qui est tout à fait normal. C'est un mécanisme financier. L'État peut s'endetter auprès des bailleurs de fonds à l'international, et également auprès des banques nationales et même de la sous-région. Ce qui intrigue, et je l'ai dit hier, c'est que en ce qui concerne la construction des logements, ce mécanisme-là avait déjà été mis en place en 2012, si mes souvenirs sont bons. Ça concernait les 3000 logements ou 5000 logements promis par an par le pouvoir précédent. Et on a vu les conséquences de ces mécanismes-là. Qu'est-ce qui nous dit qu'aujourd'hui, les choses vont aller jusqu'à leur terme? Qu'est-ce qui nous dit que les bâtiments en construction seront achevés? Est-ce qu'on a tiré les leçons du passé? Ce sont les questions qu'on se pose. Et moi, quand j'appelle ici, en fait, j'attire l'attention de nos concitoyens. Et je leur dis, arrêtons de nous attarder sur des banalités. Lorsqu'un État met dans son budget la construction d'une route, d'un pont, d'une école, d'un commerce, d'un immeuble administratif et autres, c'est du régalien tout ça. Ce n'est pas un miracle. Ce n'est pas fait avec l'argent de quelqu'un. C'est l'argent de tout le monde. Et Dieu nous a permis de naître dans un pays avec des ressources naturelles. Voilà. Moi, ce que j'attends du gouvernement et du président de la République, c'est de nous sortir des cotisations à la CNSS et du système de répartition. Le système qui veut que ce sont les actifs de maintenant qui supportent la retraite, la pension de ceux qui sont retraités aujourd'hui. Ce système-là n'est pas viable au regard du contexte gabonais, au regard du taux de chômage. C'est là où on attend les gouvernants. Réfléchir à comment faire pour que tout le monde ait sa pension au moment de sa retraite. Réfléchir à comment faire pour que la GNAMGF ne soit pas une vue de l'esprit. Pour que tout le monde soit assuré et que cette assurance-là marche réellement. C'est ça. Quand on vote quelqu'un, c'est sur ces aspects-là qu'on attend. Comment expliquer que la boîte de sardines aujourd'hui se trouve à 600 francs CFA? Ce sont ces questions-là auxquelles les gouvernants doivent répondre. Ce n'est pas sur la construction des bâtiments. Et j'ai envie de finir en disant que le Gabonais, il arrive à construire au fin fond des PK, au niveau d'un Kolngoum. Vous voyez un Kolngoum, là où il y a des antennes, il y a des maisons juste à côté. Imaginez-vous comment ils ont fait pour transporter le ciment jusqu'à là-bas. Ça veut dire que le Gabonais a juste besoin d'une chose. Qu'on viabilise les parcelles, qu'on lui donne une parcelle viabilisée avec addition d'eau et courant. Qu'est-ce que nos gouvernants ne comprennent pas? Je reviendrai. Merci.
0: Merci. C'était le coup de gueule de la semaine.
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2: Bonjour également à tous les auditeurs. Alors je viens rapidement répondre au plus jeune en lui disant que en réalité, ces interrogations peuvent se comprendre, mais c'est pas vraiment ça. Monsieur Henri Claude-Hima, il finance les projets de l'État via une banque. Donc c'est la banque, c'est une personne morale. Mmh. Et c'est la banque qui finance. Ça existe dans tous les pays du monde. C'est pourquoi on parle de dette intérieure. Quand l'État a une dette intérieure, c'est parfois vis-à-vis des banques, vis-à-vis des entreprises qui ont exécuté des travaux qui n'ont pas encore été payés, vis-à-vis des banques qui ont prêté de l'argent à l'État qui ne se sont pas encore fait rembourser. Voilà. Donc c'est un mécanisme qui est tout à fait normal, c'est un mécanisme financier. L'État peut s'endetter auprès des bailleurs de fonds à l'international, et également auprès des banques nationales et même de la sous-région. Ce qui intrigue, et je l'ai dit hier, c'est que, en ce qui concerne la construction des logements, ce mécanisme-là avait déjà été mis en place en 2012, si mes souvenirs sont bons. Ça concernait les 3000 logements ou 5000 logements promis par an par le pouvoir précédent. Et on a vu les conséquences de ces mécanismes-là. Qu'est-ce qui nous dit qu'aujourd'hui, les choses vont aller jusqu'à leur terme? Qu'est-ce qui nous dit que les bâtiments en construction seront achevés? Est-ce qu'on a tiré les leçons du passé? Ce sont les questions qu'on se pose. Et moi, quand j'appelle ici, en fait, j'attire l'attention de nos concitoyens. Et je leur dis, arrêtons de nous attarder sur les banalités. Lorsqu'un État met dans son budget la construction d'une route, d'un pont, d'une école, d'un commerce, d'un immeuble administratif et autres, c'est du régalien tout ça. Ce n'est pas un miracle. Ce n'est pas fait avec l'argent de quelqu'un. C'est l'argent de tout le monde. Et Dieu nous a permis de naître dans un pays avec des ressources naturelles. Voilà. Moi, ce que j'attends du gouvernement et du président de la République, c'est de nous sortir des cotisations à la CNSS et du système de répartition. Le système qui veut que ce sont les actifs de maintenant qui supportent la retraite, la pension de ceux qui sont retraités aujourd'hui. Ce système-là n'est pas viable au regard du contexte gabonais, au regard du taux de chômage. C'est là où on attend le gouvernement. Réfléchir à comment faire pour que tout le monde ait sa pension au moment de sa retraite. Réfléchir à comment faire pour que la CNAMGF ne soit pas une vue de l'esprit, pour que tout le monde soit assuré et que cette assurance-là marche réellement. C'est ça. Quand on vote quelqu'un, c'est sur ces aspects-là qu'on attend. Comment expliquer que la boîte de sardines aujourd'hui se trouve à 600 francs CFA? Ce sont ces questions-là auxquelles les gouvernants doivent répondre. Ce n'est pas sur la construction des bâtiments. Et j'ai envie de finir en disant que le Gabonais, il arrive à construire au fin fond des PK, au niveau d'un Kolngoum. Vous voyez un Kolngoum, là où il y a des antennes, il y a des maisons juste à côté. Imaginez-vous comment ils ont fait pour transporter le ciment jusqu'à là-bas. Ça veut dire que le Gabonais a juste besoin d'une chose. On viabilise les parcelles, qu'on lui donne une parcelle viabilisée avec addition d'eau et courant. Qu'est-ce que nos gouvernants ne comprennent pas? Je reviendrai. Merci.
1: Merci. C'était le coup de gueule de la semaine.
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2: Bonjour également à tous les auditeurs. Alors je viens rapidement répondre au plus jeune en lui disant que en réalité, ces interrogations peuvent se comprendre, mais c'est pas vraiment ça. Monsieur Henri Claude-Hima, il finance les projets de l'État via une banque. Donc c'est la banque, c'est une personne morale. Mmh. Et c'est la banque qui finance. Ça existe dans tous les pays du monde. C'est pourquoi on parle de dette intérieure. Quand l'État a une dette intérieure, c'est parfois vis-à-vis des banques, vis-à-vis des entreprises qui ont exécuté des travaux qui n'ont pas encore été payés, vis-à-vis des banques qui ont prêté de l'argent à l'État qui ne se sont pas encore fait rembourser. Voilà. Donc c'est un mécanisme qui est tout à fait normal, c'est un mécanisme financier. L'État peut s'endetter auprès des bailleurs de fonds à l'international et également auprès des banques nationales et même de la sous-région. Ce qui intrigue, et je l'ai dit hier, c'est que, en ce qui concerne la construction des logements, ce mécanisme-là avait déjà été mis en place en 2012, si mes souvenirs sont bons. Ça concernait les 3000 logements ou 5000 logements promis par an par le pouvoir précédent. Et on a vu les conséquences de ces mécanismes-là. Qu'est-ce qui nous dit qu'aujourd'hui, les choses vont aller jusqu'à leur terme? Qu'est-ce qui nous dit que les bâtiments en construction seront achevés? Est-ce qu'on a tiré les leçons du passé? Ce sont les questions qu'on se pose. Et moi, quand j'appelle ici, en fait, j'attire l'attention de nos concitoyens. Et je leur dis, arrêtons de nous attarder sur les banalités. Lorsqu'un État met dans son budget la construction d'une route, d'un pont, d'une école, d'un commerce, d'un immeuble administratif et autres, c'est du régalien tout ça. Ce n'est pas un miracle. Ce n'est pas fait avec l'argent de quelqu'un. C'est l'argent de tout le monde. Et Dieu nous a permis de naître dans un pays avec des ressources naturelles. Voilà. Moi, ce que j'attends du gouvernement et du président de la République, c'est de nous sortir des cotisations à la CNSS et du système de répartition. Le système qui veut que ce sont les actifs de maintenant qui supportent la retraite, la pension de ceux qui sont retraités aujourd'hui. Ce système-là n'est pas viable au regard du contexte gabonais, au regard du taux de chômage. C'est là où on attend le gouvernement. Réfléchir à comment faire pour que tout le monde ait sa pension au moment de sa retraite. Réfléchir à comment faire pour que la GNAMGF ne soit pas une vue de l'esprit, pour que tout le monde soit assuré et que cette assurance-là marche réellement. C'est ça. Quand on vote quelqu'un, c'est sur ces aspects-là qu'on attend. Comment expliquer que la boîte de sardines aujourd'hui se trouve à 600 francs CFA? Ce sont ces questions-là auxquelles les gouvernements doivent répondre. Ce n'est pas sur la construction des bâtiments. Et j'ai envie de finir en disant que le Gabonais, il arrive à construire au fin fond des PK, au niveau d'un Kolngoum. Vous voyez un Kolngoum, là où il y a des antennes, il y a des maisons juste à côté. Imaginez-vous comment ils ont fait pour transporter le ciment jusqu'à là-bas. Ça veut dire que le Gabonais a juste besoin d'une chose. Qu'on viabilise les parcelles, qu'on lui donne une parcelle viabilisée avec adduction d'eau et courant. Qu'est-ce que nos gouvernants ne comprennent pas? Je reviendrai. Merci.
1: Merci. C'était le coup de gueule de la semaine.
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0: Mesdames et messieurs, bonjour. Merci de vous connaître nombreux connectés à la Gabo News FM, la 93.5 dans le cadre de votre émission. La tribune des auditeurs diffusée du lundi au vendredi, c'est de 11h à 13h et diffusée à partir de 20h ainsi que le samedi et le dimanche. Comment allez-vous? L'étude le puneur, nous sommes encore là sur cette plateforme afin de pouvoir vous donner la capacité de vous exprimer et dénoncer les faits qui minent votre société ou votre entourage. On nous fait déjà signe que nous avons un auditeur au bout du fil. On va pouvoir le prendre. Auditeur en ligne. Allô?
1: Oui, bonjour, madame la.
0: Bonjour, monsieur.
1: Bonjour à tous les auditeurs qui sont câblés en ce moment. Oui, moi, ce qui me turlupine un peu depuis ce matin, c'est ce que j'ai entendu dans les médias publics. Moi, je vais un peu m'adresser un peu aux dirigeants. Qu'est-ce qui ne va pas dans ce pays? Comment ça se fait-il qu'un agent de force de sécurité qu'on a découvert dans une structure que c'est un faux agent. Pendant des années, ce monsieur exerçait dans ses services à sécurité pénitentiaire. Mais la question, moi, je me pose, comment ce monsieur-là faisait la garde? Parce que nous savons tous que pour faire la garde, c'est, tout est programmé. On sait que tel jour, comme demain samedi, c'est tel qui seront des services. Mais ce monsieur-là exerçait à la prison centrale en tant qu'agent de la sécurité pénitentiaire. Comment c'est après combien d'années qu'on vient de détecter qu'il est faux agent? Mais finalement, donc dans ce Gabon-là, nous vivons, nous ne sommes pas en sécurité dans notre propre pays. Donc ça veut dire que nous croisons même ici des faux policiers qui font le contrôle, des faux militaires, donc n'importe qui est capable de se lever un beau matin, porter la tenue militaire et dire que je suis dans les forces de l'ordre. Mais non, mais quand même, on ne comprend plus rien. Vraiment, monsieur le Président, est-ce que ce que nous voyons en ce moment-là, à la 5e République, ça fait beau à voir? Est-ce que ça fait beau à voir? Moi, ça m'a quand même traumatisé d'entendre cela ce matin, qu'un faux agent de la sécurité pénitentiaire, qu'on a détecté pendant, il sert là depuis des années. On n'a pas pu savoir que non, c'est un faux agent de la sécurité pénitentiaire. Où va le Gabon? Où va le Gabon? Quand un voleur de boîte de sardines, tout de suite, il est détecté. On vient jouer tout de suite avec quelqu'un, comme j'entends, si on ne joue pas les gens, tout de suite, on sera là où il habite. Mais quelqu'un qui existe dans un service pénitentiaire pendant des années, même le commandant en chef de la sécurité pénitentiaire n'a pas pu le détecter. Mais ce monsieur-là faisait comment les gardes? Comment il arrivait à rentrer à l'intérieur de la prison pendant qu'il était faux agent de la sécurité pénitentiaire? Mais en vérité, nous sommes plus en sécurité dans notre propre pays. Et c'est grave. Si vraiment, à la 5e République, nous voyons encore les mêmes choses qu'on a décrites, c'est que là, il y a un problème dans le Gabon. Il n'y a que Dieu maintenant à l'appeler. Merci, je suis à l'écoute.

0: Restez à l'écoute, monsieur Frédéric Eto, mais Frédéric Eto, attends pour moi, auditeur au bout du fil, on va le prendre. Allô?
1: Madame Nati, bonjour.
0: Bonjour, monsieur le transporteur.
1: Bonjour à l'instant des auditeurs. Je suis en mode immature.
0: Oh, comment ça?
1: Aujourd'hui, là, c'est sur l'épine pas. Je suis en route pour Boloko pour aller boire le vin des palmes. Oh. Et là-bas, je vais peut-être oublier les soucis là parce que je veux que Ali Bongo vienne me chercher. C'est la détente, oh, détendez-vous, s'il vous plaît. Il n'est pas allé là-bas cadeau, monsieur. Il n'est pas allé là-bas cadeau. Il a été placé là par quelqu'un. On a donné les autorisations de rentrer là et pouvait. Parce que l'ordre est venu de quelqu'un, forcément. Ça ne va pas tulipiner. On ne savait pas tulipiner pour ça. Ça, c'est basique. Ça c'est basique, on peut pas tulipiner pour ça, c'est basique. Il a été placé, on sait qui a placé, qui l'a amené, on connaît. Il n'avait qu'à parler, vous allez savoir que c'est quelqu'un qui l'a amené là. Parce qu'il avait le ça veut dire que celui qui renseignait, lui qui avait, qui enregistrait toutes les saisies. Alors, Madeco, on ne cherche pas 17 fois qu'on fait seulement les saisies, après ça ressort. Est-ce que ça étonne encore? Ali Bongo, viens me chercher.
0: Le week-end a commencé
1: là,
0: chez
1: c'est
0: vous.
1: C'est compliqué. Si on vous explique et que vous dites que vous êtes compris, vous avez compris, c'est que vous êtes un malade mental. Je garde l'écoute.
0: Gardez l'écoute, monsieur le transporteur, et merci encore pour cette information. Auditeur au bout du fil, on va le prendre. Allô? Le plus jeune.
2: Madame la.
0: Nous vous écoutons, bonjour.
2: Bonjour d'abord à Madame Nati, à l'ensemble des auditeurs.
0: Bonjour.
2: Mais Madame Nati, donc vous voyez que ce qu'on dit ici, c'est vrai. C'est vrai, Madame Nati. Madame Nati, on a attrapé qui travaillait comme main-d'œuvre de la main non permanente, comme eux-mêmes ils disent. Madame Nati, d'aller, Seigneur. Donc vous voyez que ce que les abonnés disent, c'est vrai. Madame Nati, qu'est-ce qui ne vous dit pas que le panneau 5 ans, parce que Batia, ça fait 5 ans. Madame Nati, il y a souvent un monsieur que vous passez faire au casier judiciaire. Il dit amenez le casier avec l'argent, il prend. Madame Nati, quand il tourne le dos là, il fait la bana. Voilà comment il était payé, Madame Nati. Vous êtes. Et Madame Nati, ce n'est pas le sujet pour lequel je suis venu. Madame Nati, le sujet pour lequel je suis venu, c'est l'éducation nationale.
0: On y va.
2: Madame Nati, l'année passée, direction des affaires financières de l'éducation nationale. On a appelé quoi? Il manque 40.
0: Ah bon?
2: Madame Nati, 530 millions de bons de caisse.
0: Moi, j'ai 500 millions ici.
2: Moi, c'est pareil. 500 millions. Madame Nati, 500 millions de bons de caisse. Voilà des choses qui, dans un pays de démocratie, Madame Nati, les examens de cette année, c'est le boycott. Oui, Madame Nati. Beaucoup viendront dire que oh, non, je veux faire. Non, Madame Nati, je ne veux pas. Ça prouve à suffisance que donc nos enseignants ont raison de se plaindre. Madame Nati, pendant un concours, vous retrouvez les civils. Donc ceux qui ne font pas partie du cercle de l'éducation nationale dans les salles de classe qui sont surveillants. Ils arrivent là-bas comment?
0: Question.
2: Mais voilà, Madame Nati, jusqu'à le monsieur dit. Que nous, on ne peut qu'exécuter les ordres de la personne qui nous donne les ordres. Madame Nati, la vraie question, posez-la moi, s'il vous plaît.
0: Laquelle?
2: La personne qui donne les ordres, là, peut-être exécuter, c'est qui?
0: Question.
2: Parce que la DECAP, Madame Nati, c'est rien que la direction, c'est rien que, on va dire quoi, le bas de l'entonnoir. Le directeur financier des affaires financières, bon, Madame Nati, on doit tous les mettre aux arrêts. Ah bon. Je suis à l'écoute.
0: Reste à l'écoute, ce n'est que la première partie, ce n'est que le début de l'émission, vous pouvez nous revenir. Auditeur au bout du fil. Allô? Allô?
3: Oui, allô, bonjour Madame Nati.
0: Bonjour Monsieur Lumolvillois.
3: Oui, c'est bon. Moi, je vais mettre les punis ce matin. Contre le ministère de l'Éducation nationale. J'espère que Madame Carmela Koutoum, que j'apprécie beaucoup, par la qualité de sa personnalité et son travail, qu'elle m'écoute et qu'elle mette vraiment les choses en place. Bon, je vais aller droit au but. C'est par rapport à l'application IGS. Alors, je pense qu'au deuxième trimestre, beaucoup de parents, comme moi également, on a eu du mal à rentrer dans l'application. Comme quoi, parce que cette application devait être payante maintenant. Les frais s'élevaient à 1000 francs. Alors, je pense que après cela, il y a des. Même, elle-même, Madame la ministre, était saisie de l'affaire et je pense qu'il y a un conseil du ministère de l'Éducation qui était passé à la télé dire que la situation devait être remédiée parce que les contrevenants devaient être poursuivis. Mais alors, je me rends compte que jusqu'à présent, apparemment, rien n'est fait. D'où je me pose la question, je leur pose la question à eux. Finalement, ce produit est la propriété de qui ? Le ministère de l'Éducation nationale ou d'un groupuscule de personnes ? Parce que je ne veux pas comprendre. Je pense que s'ils ont fait XUS, c'était pour faciliter la tâche de nous, les parents que nous sommes. Avant de se déplacer, voir le résultat des enfants, on pouvait déjà les avoir en ligne. Voilà pourquoi je vais m'exprimer ce matin. Donc, s'il y a un agent de l'éducation nationale qui écoute cette émission, s'il peut passer modifier, savoir pourquoi cette application est payante. Pour nous, quand on veut rentrer, vérifier le résultat des enfants. Pourquoi elle est payante? En tant que ministère, vous avez dit que non. Ça ne devait plus être payant, parce que c'est une application qui a été créée par le ministère de l'Éducation nationale gratuitement pour faciliter la tâche aux parents d'élèves. Voilà, donc c'est un peu ce qui me tue l'épinette ce matin. Peut-être je vais souvent revenir maintenant sur les affaires politiques du Gabon. Merci.
0: Merci encore à vous, le Molvillois, auditeur au bout du fil. Allô? Allô?
4: Nathie, c'est moi qui l'ai vu encore par rapport à la préoccupation de mon frère. Mm-hmm. Bon, je ne sais pas, j'aimerais un peu lui poser la question. Est-ce que vous, votre enfant avait déjà un compte bien avant? Parce que hier, j'ai su rentrer aussi pour vérifier un peu les notes de mes enfants. Mais moi, finalement, ils ne m'ont rien demandé. C'était au deuxième trimestre, lorsque je crois que j'avais décrié cela ici. Comment ça s'est fait-il que le premier trimestre, je n'ai pas payé mes 1000 francs, au deuxième trimestre, on m'a fait payer? Mais là, le troisième trimestre, là, je n'ai rien déboursé, aucun euro. Donc, moi, je ne sais pas, puisque mes enfants, ils ont déjà leur compte, est-ce que toi, c'était la première fois que tu veux ouvrir un compte et qu'ils vous ont demandé? Mais si vous avez un compte, je ne crois pas qu'ils vont demander, parce que lorsque vous avez déjà un compte, vous tapez, ça vous fait sortir tout le programme de votre enfant.
0: Et les résultats.
4: Donc, c'est un peu ça. Donc, essayez de vérifier. Si c'est la première fois, peut-être. Mais si ceux qui ont déjà le compte, dès qu'on vous demande, j'ai dit non, parce que moi-même hier, quand j'ai voulu voir les moyens de mon fils qui est là, on ne m'a rien demandé. On m'a rien demandé. Mm-hmm. Bon, moi, je veux aussi revenir par rapport à l'éducation, ce que mon fils vient à peine de décrire. C'est la même chose que j'ai parlé tout à l'heure à la prison centrale. Madame Nati, comment ça s'est fait? Regardez un réseau. Voici pourquoi on dit que le président Olivier, tu as un grand boulot. Parce qu'il y a un désordre total depuis Bongo. Parce que quand on parle du système ici, ce n'est pas le système d'Ali, c'est un système qui a été placé depuis Omar Bongo Ondimba, lorsqu'il a pris le pouvoir après Lyomba. Et là, ce n'est pas fini. Comme vous dites, ce n'est pas en un an, je crois. Mais je crois que les 7 ans, si Dieu vous donne cette grâce, il y aurait beaucoup de choses qui vont se passer ici, dans ce pays, au Gabon. Parce que ce que nous voyons aujourd'hui, là, c'est grave. Nos enfants sont l'attente. Nos parents sont en attente, n'ont pas de l'argent, mais d'autres vont jouer avec les bons, les caisses des gens. Mais ce n'est pas possible. Ce que nous avons eu au journal, là, ce n'est pas vraiment possible. Comment vous pouvez faire souffrir des Gabonais comme vous à cause des biens que vous allez laisser demain sur cette terre? Vraiment, pourquoi vous êtes méchant comme ça, vous, l'homme africain, l'homme noir, pourquoi vous êtes méchant? Pourquoi vous êtes méchant? Aujourd'hui, vous dites que vous ne faites que suivre les ordres des tels. Mais mon frère, si tu craignais Dieu, mais ce que vous savez, ce que vous êtes en train de faire dans le flou, et si vous savez que ce n'est pas bon, mais vous devez refuser pour garder votre dignité. Demain, vous allez quitter la terre. Mais qu'est-ce que vous allez répondre à Dieu? Ce n'est pas le même langage que vous allez dire à Dieu, parce que Dieu connaît tout. Est-ce que demain, Dieu vous allez encore dire que non, c'est elle qui m'envoyait. C'est elle qui m'envoyait. Mais toi-même, tu étais conscient de savoir que ce que tu faisais, ce n'était pas bon. Ce qui est bien, parce que nous avons une justice au ciel. Ce que nous faisons ici, c'est zéro. Mais la vraie justice qu'il faut craindre, c'est la justice au ciel. Merci beaucoup.
0: Merci à vous, monsieur. Frédéric et toi, auditeur, un autre auditeur au bout du fil. Allô?
5: Allô?
0: Allô, bonjour.
5: C'est Lambert.
0: Monsieur Lambert, bonjour à vous.
5: Gabon. Moi, l'Éternel, je suis le gardien et je l'arrose à chaque instant. Et lui, tu l'attaques. Tu l'attaques, moi aussi. Lui, tu l'attaques au Gabon, moi, tu l'attaques aussi. Je suis le gardien. Je lui ça. Donc, si les autorités disent que le Gabon ne vous appartient, vous vous trompez. Sachez que Dieu est le gardien de ce territoire qu'on appelle la nation gabonaise. Faites attention, car Dieu est amour, miséricordieux. Il met le temps de tous nous repentir et revenir à lui. L'amour est au-dessus de toutes choses. Monsieur Olegui, aimez votre nation. Prenez les décisions pour satisfaire cette nation, pour rendre la dignité aux Gabonais et aux Gabonaises. Je vous remercie. Monsieur l'écoute.
0: Restez à l'écoute, monsieur Lambert. On va prendre un autre auditeur. Allô? Allô?
6: Allô?
0: Bonjour, monsieur.
6: Oui, bonjour, madame Nathie.
0: Bonjour, monsieur Melchior.
6: Bonjour également à tous les auditeurs. Mais je comprends pourquoi nos chefs frères policiers en ont après le transporteur. Parce que lorsqu'il va à Molokoumboué boire le vin de palme, quand il revient, c'est vrai, on n'a pas l'éthylotest, on n'a pas l'alcotest, mais ça se lira dans son regard et dans ses paroles que ce dernier a trop consommé du vin de palme. Et donc il faut un contrôle inopiné. Non, c'est pour amuser un peu la galerie. Alors, j'ai envie de dire à monsieur Étoile que ce qu'on voit à la télé, ces dénonciations-là, généralement, en fait, ce n'est que souvent des règlements de compte. Si vous vérifiez bien, celui qui a permis à ce que cette histoire-là soit connue au grand jour, certainement n'a pas eu sa part. Mais retenons une chose, ce n'est que la face cachée de l'iceberg. Ce qui se fait, arrêtons de nous plaindre, parce qu'en fait, ce que les policiers font en termes de racket, certains policiers, je ne vais pas généraliser, c'est ça nous touche parce que c'est visible. Ça se fait au grand jour. Mais je vous assure, dans tous les secteurs d'activité, dans toutes les administrations gabonaises, la corruption, les détournements, c'est monnaie courante, Madame Lati. C'est le sport national. L'homme gabonais, en général, est un homme cupide. C'est quelqu'un qui souffre d'une boulimie financière. Il veut mettre plein la vue aux autres. Il veut montrer combien de fois il a de l'argent. Parfois même, sans aucune réalisation concrète, c'est juste dans les achats de véhicules, la location des appartements pour les maîtresses, la vie du château, mais sans plus. Et c'est pourquoi les étrangers, quand ils arrivent, ils nous regardent, ils se moquent de nous. Ils se moquent de nous parce que nous n'avons aucune vision. Nous n'avons aucune vision. Nous sommes comme des parents qui gagnent très bien leur vie, mais dont les enfants meurent de faim à la maison. C'est triste de le dire. Quand je dis nous, je m'inclus, même si je ne le fais pas réellement, mais c'est quand même dommage. On parle de détournement dans ce pays depuis plus de 50 ans. Depuis plus de 50 ans. Mais ça ne change pas. Ça va de mal en pis. C'est quelle malédiction? Quel est pourquoi le Gabonais a un rapport aussi incestueux avec l'argent? Voilà. Je reviendrai, Madame Nathie. Merci.
0: Merci de nous revenir, Monsieur Melchior, 066-21-91-16. C'est bien notre numéro de téléphone, le 3w.gabonnews.com et notre site internet. Vous pouvez aussi envoyer vos messages classiques à ce numéro de téléphone par chat YouTube et par WhatsApp via notre site internet. Auditeur au bout du fil, on va le prendre. Allô? Allô? Allô? Quelques difficultés à prendre à cet auditeur via le site internet, mais la régie s'attelle un temps soit peu de vous faire passer afin d'écouter son intervention. 066-21-91-16, c'est bien notre numéro de téléphone que nous réitérons afin de pouvoir permettre à tous toute personne voulant dénoncer ou apporter un sujet qui turlupine, pouvoir être connecté à cette fréquence de radio. Auditeur en ligne, allô.
7: Bonjour madame.
0: Bonjour monsieur.
7: Bonjour, bonjour l'ensemble des auditeurs. Monsieur Melchior, merci. Monsieur Melchior, vraiment merci. En un mot, vous avez tout dit. Vous avez tout dit. En fait, madame Lati, je ne sais pas s'il y a encore le mot amour entre nous. S'il y a vraiment encore le mot amour entre nous, je ne sais pas. Parce que pour tout, pour un rien, on te met à un poste pour pouvoir servir tes frères, ou en un mot, pour pouvoir servir les individus. Mais quand la personne arrive, vous demandez toujours, oui, si je vous fais ça en retour, moi, j'aurai quoi. Et madame Nati, vous êtes payée pour ça. Moi, je viens, je paye de l'argent pour avoir, par exemple, un dossier, ou bien pour je viens déposer un dossier, vous me demandez de l'argent. Attendez. Et c'est comme M. Mercure disait, ça devient maintenant monnaie courante. En fait, c'est qu'on a normalisé, en fait, c'est maintenant, c'est normalisé en un mot. C'est normalisant de comprendre. Donc, si tu n'as pas d'argent, tu ne peux rien faire en un mot. Tu ne peux pas aller déposer un dossier. Tu ne peux pas faire quelque chose qui est gratuit en un mot. Vraiment, madame Nati, on ne comprend plus rien. Et ça nous touche. Ça touche vraiment certaines personnes. Donc, les hommes sont déçus. Nous sommes déçus de nous-mêmes. Vraiment, c'est touchant, madame Nati.
0: Merci.
7: Bonjour, ça l'écoute.
0: Et votre prénom, c'est pas présenté. Il s'en est allé. Merci. Encore, nous sommes dessus de nous-mêmes. Il s'inclut. Auditeur au bout du fil. Monsieur.
7: Concernant le monsieur de la sécurité pénitentiaire. Mais madame, ce n'est pas la vraie question à se poser. Hein.
0: Quelle est la question?
7: Madame, la question à se poser, c'est premièrement. Qui nous garde et comment nous garde-t-il? Donc, ça voudrait dire que Madame Nati, vous, Madame Nati de la communication, ou bien une individu X, vous vous levez, vous portez les galons, vous portez les trajets, vous portez les matricules, vous rentrez à la présidence de la République. Bien pire, Madame Nati, vous rentrez à la soute à munitions du Gabon. Madame Nati, vous prenez les munitions que vous voulez, vous prenez l'arme au même titre que les autres, et voilà. On est civil avec quelque chose qui ne mouille pas, mais qui tue. Madame Nati, vous savez ce que c'est quand un civil se retrouve avec une arme entre les mains?
0: Mmh.
7: Ah, Madame Nati, tout peut se passer. Fouillons bien. On va peut-être retrouver aussi d'autres à la garde républicaine. Et si on en retrouve à la garde républicaine, ça veut dire que notre président, on est élu à 94% et mal entouré. Madame Nati, on dira quoi? Qu'est-ce qu'on dira? Ça voudrait dire que moi, le plus jeune, je veux me lever un matin, j'ai ramassé un galon de capitaine quelque part, je mets ça, mais voilà, je suis dans la présidence en train de danser les fêtés. Madame Nati, ça prouve aux yeux du monde et de l'Afrique que nos institutions et nos garants des institutions, Madame Nati, nous laissent à la merci de tout le monde. Disons merci qu'au Gabon, on a connu deux coups d'État, celui de l'homme arrêté à l'époque et celui du 30 août, là où il n'y a pas eu de diffusion de ça. Mais madame Nati, si on était dans un pays comme la Russie, ou bien comme les États-Unis, c'est que madame Nati, notre patron est en danger. Ou bien je me trompe. Si le ministre de la Justice, si le commandant en chef, madame Nati, de la sécurité pénitentiaire, et tous ceux qui sont autour, Madame Nati, n'ont pas vu que c'est un agent de la sécurité pénitentiaire. Madame Nati, qui devait détecter ça? Vous? Moi? Comment? Ce sont ceux qui connaissent leur personnel. Et il a même été bloqué, Madame Nati. S'il a les ballons, il a les trajets, il a tout. Ah, mon pays. Ah, mon Gabon. Monsieur, à l'écoute, madame Nati.
0: Restez à l'écoute le plus jeune. Un autre auditeur cogne. Allô.
8: Oui, ça fait bon.
5: Allô?
0: Allô, monsieur?
5: Oui, jusqu'à présent, je ne comprends pas. Parce que si cet agent a eu le galon, et il y a toujours les appels, quand il y a le début du drapeau, chaque agent a un numéro de matricule. Comment cet agent a eu le galon? Et comment cet agent a eu un numéro de matricule? Surtout le galon. Comment le commandant de compagnie n'a pas su que cet élément n'est pas de la sécurité pénitentielle? C'est une question que je pose. Et plusieurs questions que tout le monde se pose. Je vois que notre pays est en train de tomber. Je parle avec la main dans le cœur. Notre pays est en train de tomber. Monsieur le Président, avec l'amour que Dieu m'a mis, parce que je dois payer pour vous, pour que le pays soit rejeté avant la dignité au Gabonais. Je parle avec la main dans le cœur. Essayez de faire le nettoyage et vérifier toutes les personnes qui entrent et qui sortent dans votre armée. Il y a des fuites. J'ai rencontré un, hier j'ai essayé de lui calmer. Il me dit il faut qu'on passe par le sang. Ça ne va pas. Il dit mon petit, reste tranquille. Dieu est au contrôle. Ce qui arrive, c'est pour que nous, on prend la hauteur pour voir le danger. Donc, tout est possible à celui qui croit. Nous pouvons rejeter notre pays sans bain de sang. Et on prend des décisions fermes, tous ensemble, unis. Tous ensemble, unis. Pour faire une nation forte. Si nous sommes désunis, alors là, l'ennemi va rentrer. Donc, je prie pour que les Gabonais puissent s'unir pour aller trouver où est caché leur trésor. L'agent du Gabon est où? Monsieur, écoute.
0: Restez à l'écoute, Monsieur Lambert, et merci encore pour votre intervention. On prend un autre auditeur. Allô?
8: Oui, madame Nati. Bon, là, je reviens maintenant sur les affaires politiques. Je ne suis pas un politique, mais je suis un citoyen. Donc, j'ai envie de dire quelque chose, honnêtement, qui me tire les plumes énormément. Alors, je me rends compte que, apparemment, on est dans un pays où on pensait être délivré, malheureusement, on vient encore être destiné. Je vais aller droit au but. Lorsque le président l'interview qu'il a accordé à France 24, le journaliste, va dire que l'incarcération de M. Alain Claude Guilimidé, il n'est pour rien parce que c'est une affaire privée. Mais je voulais lui dire que lui-même, d'abord, il doit comprendre que c'est le chef de la magistrature suprême. Donc ça veut dire qu'il est saisi de toutes les affaires judiciaires, toutes les affaires judiciaires autant que moi. Donc ça veut dire que cette affaire-là, c'est pas qu'il n'est pas au courant. Alors, quand il va dire que c'est pas son problème, c'est au problème de la justice, est-ce que c'est une façon de nous faire comprendre que, en fait, il ne décide de rien sur les affaires judiciaires du pays? Et que c'est le ministère qui s'occupe de ça. Non, non. Moi, je pense que non. Il ne faudrait pas qu'il arrête de me rater. Moi, je vais le dire plus simplement. Qu'il libère Billy Blinzé. S'il trouve que Billy Blinzé n'est pas une menace pour lui, qu'il le libère. Ça ne sert à rien d'aller raconter du... Bon, je ne vais pas sortir cette expression. Aller dire n'importe quoi, comme quoi. Il n'est pas responsable, alors que tout le monde le sait que derrière tout ça, c'est juste un arbre qui cache la forêt. On l'a élu là, c'était pas pour donner encore la psychose aux citoyens que nous sommes, parce que Alain Claude Guilimidé, qu'on ne veut pas, même si c'est un ancien, une ancienne autorité, nous avons un citoyen d'abonnés. Donc, lorsqu'il doit vivre cette psychose, je suis en disant quelqu'un qui veut libérer le Gabon, parce que libérer le Gabon, c'est tout ce monde-là aussi. C'est ceux qui ont dirigé le Gabon dans le passé aussi, font partie du Gabon. Alors lorsqu'il vient encore, il ramène encore ce que nous avons détruit dans le passé, je pense que, honnêtement, il est en train de nous montrer clairement que En fait, il est venu là, c'était pas pour venir délivrer le Gabon, mais c'était pour venir faire une chasse sorcière. Alors, du coup, j'ai bien peur parce que je voulais pas que ça se retourne contre lui plus tard. Parce que ce qu'il est en train de faire, il ne faut pas qu'il oublie qu'avant d'être là où il est, ce sont les citoyens comme nous qui l'avons là. Donc, il ne faudrait pas que ça se retourne contre lui, parce que moi-même, personnellement, les prochaines élections, je vous dis clairement déjà que je vais voter contre lui. Parce que je veux aussi qu'il réponde de ses actes. Les actes qu'il est en train de poser déjà depuis qu'il a pris les règles du pays, là, moi, personnellement, ça n'en a pas. Donc, il doit répondre aussi de ça. Donc, il prend la peine de gérer le Gabon à sa guise. Je ne suis pas sûr que c'est une façon de nous rendre la dignité dont il nous a tant promis. C'est une façon, par contre, de nous mettre dans la peur qu'on a vécu dans le passé. Donc, pour finir, je veux simplement lui dire, arrête, il arrête de nous raconter des conneries. S'il libère Bilbinti, si réellement ce n'est pas une menace, il est le chef de la magistrature du peuple, s'il a la possibilité
0: rapidement
8: de placer les gens, ça veut dire qu'il peut aussi ordonner quand il libère Bilbinti. Voilà, c'est tout ce que j'avais à dire. Merci.
0: Merci à vous encore, monsieur le Molvillois. 066 21 91 16, c'est bien notre numéro de téléphone. On fait déjà signe que nous avons un autre producteur. On va pouvoir. Allô?
9: Bonjour.
0: Bonjour, monsieur. Un peu plus fort, s'il vous plaît.
9: Et bonjour à tous les auditeurs. Alors, Nati, vous vous rappelez que depuis le début de la transition, nous avons à plusieurs reprises ici eu des échanges concernant le système. Nous avons beaucoup parlé du système ici. Nous avons répété, dit ce que nous pensons, ce que nous pensons être le système. Il faut le voir comme, disons, un virus ou une bactérie présente dans le corps d'un individu. Lorsque un virus ou une bactérie est présent dans le corps d'un individu, ça s'appelle un intrus, un corps étranger, il y a forcément des manifestations appelées des symptômes, la fièvre, montée de température, tout ce que vous voulez. Si on considère que le système, c'est un virus, une bactérie, les symptômes, les manifestations de sa présence dans l'organisme, c'est tout ce que nous constatons comme détournement de fond, et tout le reste, tous les mots que nous décrions ici tous les jours. L'absence d'eau, l'absence d'électricité, l'absence de prise en charge des patients dans les hôpitaux, l'absence de tout ce que nous décrions ici. Ce sont les manifestations de la présence d'un système. L'affaire au ministère de l'Éducation nationale, mais c'est une manifestation de ce système-là. Est-ce que c'est la première fois que nous entendons parler de ce genre de choses? Ce système-là fait des agents publics des voleurs, des détourneurs de fonds. C'est cela. Dès que quelqu'un est nommé un poste de responsabilité dans ce pays, automatiquement, il s'enrichit. Automatiquement. On le sait, on le voit, on le vit. Pourtant, on sait également que à la fonction publique, on ne s'enrichit pas. On le sait. Mais aujourd'hui, on a normalisé le fait que dès que quelqu'un arrive à un poste de responsabilité à la fonction publique, on a normalisé le fait que celui-ci s'enrichisse. Et de façon vraiment extraordinaire. Sans raison. On l'a vu là, même pendant la transition. Ceux qui ne vivaient même pas au Gabon, qui sont arrivés au trop tard, il y a 3 ans, là, aujourd'hui, ils sont déjà à la tête d'une fortune qui n'a pas de nom. Mais ça, on trouve ça normal. Mais c'est ça. Quand, au tout début de la transition, nous émettions ici le vœu que le président fasse preuve de courage pour rompre, d'abord, avec le régime qu'il a mis de côté, mais aussi avec le système présent, c'était pour que nous ne parlions plus de ce genre de choses-là. Mais cet espoir-là, finalement, Mais il les a. Donc moi, ça ne me surprend pas. Ça ne me surprend pas. Ça va continuer parce que on a décidé d'aller sur les mêmes bases et d'aller même plus loin qu'auparavant. Ça ne me surprend pas. Allez, je suis à l'écoute.
0: Reste à l'écoute, monsieur, et merci pour votre appel. On va prendre un autre auditeur au bout du fil après ce dernier. Allô? Allô?
10: Oh, madame Nati.
0: Bonjour, monsieur Alphonse Mba.
10: Et bon début de week-end.
0: Merci.
10: Madame Nati, comment interpréter un pays, une république, que ceux-là qui occupent le rang social très envieux ne sont que des politiciens? Vous savez, lorsque je parle en connaissance de cause, que je dis souvent, c'est que c'est parce que dans d'autres pays, pourquoi cette cas de figure ne fait que s'enraciner, en fait, tous ceux qui veulent devenir millionnaires ou bien occuper le rang social très envieux visent que la politique. Il n'y a qu'au Gabon, hein, qui fait que tout ce qui devait être prioritaire, à laquelle on devait focaliser, à savoir l'éducation, l'arrêt alimentaire, la santé, en fait, tout ce qui booste d'autres pays, qui fait en sorte que le réveil s'annonce, même dans des pays à laquelle le Gabon auparavant assistait, en tout, même Sao Tomé, désormais connaît l'évolution et consomme l'histoire de café, que certains même de nos compatriotes vont maintenant faire le stage. Mais lorsqu'il s'agit du Gabon, on ne sait pas que si ce n'est pas de tout moment, de faux agents, en fait, le business dont on parle, qui fait vraiment le point clé, qui fait que, madame Nati, le plus tôt, le mieux, tout peut être rattrapé. Il n'est pas trop tard. C'est manque de volonté. Parce que lorsqu'on s'imprègne de tout ce qui se passe, comme monsieur Stan, que je salue au passage, et respect bien rempli, les mêmes sujets, les mêmes doléances, rien ne bouge de iota. Comme si, attends, est-ce qu'on est délaissé? Est-ce que le Gabon, c'est désormais l'histoire, il n'y aura pas une surprise, comme je l'ai dit hier, même le côté de SMIG et consort. S'il vous plaît, tout est possible, on peut encore refaire les choses, il n'est pas trop tard. Vu tout ce que le Gabon regorge comme PIB et ressources et tout, c'est possible. Sur ce, que Dieu bénisse le Gabon et fortifie tous les auditeurs de ne pas arrêter à dénoncer tout ce qui taraude et de la vérité, et la vérité va nous affranchir. Je vous remercie. Alphonse Mba de Glace.
0: Merci encore à vous, monsieur Alphonse Mba de Glace, et merci pour cet appel. 066-21-91-16. Autre auditeur au bout du fil, on va le prendre. Allô?
11: Allô?
0: Allô, bonjour, monsieur.
11: Oui, madame Nati.
0: Monsieur Melchior.
11: J'ai envie de dire au service de la communication présidentielle que lorsque le président donne l'interview dans un média étranger, il serait quand même souhaitable que le service comme de la présidence puisse dire au président de la République de ne plus s'étendre sur M. Ali Bongo ne gérait pas pendant les 5 dernières années avant le coup d'État. Vraiment, moi ça me gêne un peu. Ça me gêne un peu parce que en le disant, quelque part, le président de la République se renie en le disant. Parce que il faut quand même rappeler que entre 2018 et 2023, les fameuses 5 années en question, le président devenu président aujourd'hui, ancien directeur, commandant en chef de la garde républicaine, l'a été en cette période-là. Il a été nommé en cette période-là. Il est passé général en cette période-là. Vraiment, c'est pour moi, c'est un peu gênant. Parce que en le disant, c'est remettre en cause également son évolution, de son plan de carrière. On est bien d'accord. Parce que la question lui sera simplement posée de savoir, mais finalement, qui vous a nommé? Donc moi, je pense qu'on peut s'en passer. On est sorti de la transition. C'est un nouveau mandat qui est là. Donc il y a d'autres éléments de langage que de dire que M. Ali Bongo n'a pas géré durant les 5 dernières années. Ça, c'est premièrement. Et deuxièmement, j'ai envie de mettre un accent sur ce qui se passe au Sénégal. Voyez-vous, Madame Nati, ce qui se joue au Sénégal est d'une importance capitale pour l'Afrique. Je vais aller rapidement. Monsieur Sonko, avant les élections de 2004, si mes souvenirs sont bons, Monsieur Sonko devait être le candidat du PASTEF. Ce monsieur-là a subi des représailles du pouvoir à un niveau tel qu'il a même été accusé de viol, quelque chose d'ignoble pour un homme innocent. Il a été envoyé en prison. Et c'est mon analyse à moi, hein. Je n'ai aucune preuve depuis le Gabon, mais c'est mon analyse à moi. Je pense, dans mon intime conviction, que lorsqu'il était en prison, c'est à ce moment-là que M. Diomaye Faye a dû négocier avec la France. Et que malheureusement pour lui, au moment où il sort, avec cette inéligibilité qui l'empêchait d'être candidat, en choisissant Diomaye Faye, il a choisi la continuité. Et ça se révèle au grand jour. Mais ce monsieur-là, non seulement il a une onction, une bénédiction du peuple sénégalais, mais il est très très avisé. Et durant la campagne, il y a certaines langues qui se délient aujourd'hui, durant la campagne, il avait déjà compris qu'il y avait quelque chose qui clochait au niveau du Wi-Fi. Et il a anticipé. Regardez avec justesse comment il a récupéré le poste du président de l'Assemblée en 48 heures. Vraiment, ce monsieur est très brillant. Et donc, ce qui se joue aujourd'hui au Sénégal, c'est de faire en sorte que l'ancien colon ne mette plus son verrou, son veto dans les affaires internes politiques de nos pays africains. Et si Sonko réussit à dompter cet éléphant-là, je vous assure, ça va donner du courage à certains. Je reviendrai, merci.
0: Merci encore à vous, monsieur Melchior, auditeur au bout du fil. Allô.
12: Oui, bonjour.
0: Bonjour, monsieur.
12: Oui, c'est l'homme de Logo.
0: L'homme de Logo.
12: Bonjour, auditeurs. Et bon week-end à tout le monde.
0: Merci.
12: Bon, moi, ce matin, je vais m'intéresser à... on va dire quoi, Delta Synergie, pour aller droit au but, je m'intéresse à Delta Synergie. Parce que dans une capsule qu'on m'a envoyée hier sur les réseaux sociaux, où Chantal Mimboto, pour ne pas la citer, avait tenu un discours face au Gotha de la politique de l'époque, je crois que c'était en 2010, en 2010 et 2011, je ne sais pas trop, je n'ai pas vérifié la date, mais ça devait être entre 2010 et 2011. Où elle-même, de son aveu, disait que Delta Synergie tenait quasiment le levier de l'économie gabonaise. Et qu'elle savait de quoi elle parlait. Justement, elle savait de quoi elle parlait parce que tout le monde sait au Gabon qu'elle était une des... pas épouse, c'est un peu trop dit, mais elle, qu'elle a eu au moins un enfant avec le défunt Omar Bongo. Et qu'en ce temps, elle tenait ce discours parce que justement, sa fille avait été menacée de la part des successions de la part de la succession de l'héritage des Bongo. Alors moi j'ai envie de savoir ici alors que Ulrich Mafumi qui est ministre du transport à l'époque il était encore porte-parole du CTR, il disait qu'il devait auditer Delta Synergie. J'ai envie de savoir où on en est avec cet audit. Je me rappelle même qu'on avait eu un échange dans cette antenne où j'avais même dit à l'époque que ce n'est pas évident, ce n'est pas sûr que ça se fera. Après le passage de l'audit, on est passé au démantèlement. Mais qu'est-ce qu'il en est toujours? Est-ce que, après, si on n'a pas pu auditer Delta Synergie, est-ce qu'on a pu démanteler cette pieuvre? Parce que je vous assure que son discours était révélateur. Elle disait que Delta Synergie avait des démembrements sur toute l'économie gabonaise. Je l'ai bien suivi encore. Et c'est très intéressant. De l'eau et l'énergie à l'agroalimentaire, en passant par Comulog, dans toute l'économie gabonaise, Delta Synergie a ses activités, au moins des actions. Moi, j'ai envie de savoir où on en est. C'est parce que laisser ça comme ça donne l'impression que tous sont complices et que la situation dans laquelle on est, c'est parce qu'ils souhaiteraient ou ils voudraient que ça perdure. Regardez par exemple dans mon quartier, ça fait 4 jours, je n'ai pas d'eau. Voilà. Et la SCG, parce que dans son discours, il disait que l'eau et l'énergie étaient dans l'état synergie. Et je me pose des questions. Pourquoi une société aussi incompétente est toujours reconduite, toujours le bail à cette société? Qu'on nous dise réellement ce qu'il en est avec l'état synergie. Est-ce qu'on a fait cet audit? Est-ce qu'on a démantelé cela? Ou on a laissé tomber parce que tout le monde, on va dire quoi, c'est à sa petite part à l'intérieur? Parce que nous, on ne va pas continuer à souffrir. Pendant ce temps, il y a une grosse machine ou encore une très grosse entité qui met l'économie du Gabon au sol en nous en disant qu'il n'y a pas l'argent au pays, l'argent manque ou encore on endette le pays alors qu'il y a une entité qui fait beaucoup de mal à l'économie gabonaise. Moi, je voudrais savoir, il était bien de dire que oui, on va faire un audit, oui, on va démanteler, mais qu'est-ce qu'il en est aujourd'hui? Merci, je reste à l'écoute.
0: Reste à l'écoute, l'homme de Logui 066-21-91-16. Merci encore pour votre intervention. C'est bien notre numéro de téléphone, le 066-21-91-16. C'est pour vous écouter et prendre vos différents avis. Auditeur au bout du fil, allô? Oui, allô, monsieur Stan qui nous revient.
13: Alors, déjà bonjour à mon frère Melchior.
0: Parlez un peu plus fort, s'il vous plaît.
13: Il fait bien, mon frère Melchior, de parler de ce qui se passe au Sénégal, parce que c'est vrai que beaucoup d'Africains doivent prendre de la graine par rapport à ce qui s'y passe. Et juste dire que cette histoire-là me rappelle un tout petit peu ce qui s'est passé au Burkina Faso dans les années 80 avec Thomas Sankara et son frère, de l'époque, l'ancien président Compaoré. Et je me souviens que quand je suivais un documentaire sur cette affaire-là, il y a un monsieur burkinabé qui disait, qui partageait un proverbe burkinabé que je vais partager avec vous. Il disait que deux personnes qui dorment sur la même natte ne font pas forcément les mêmes rêves. Et c'est ce qui se passe en ce moment avec, avec Sonko et son frère. Alors, concernant le sujet dont parle mon frère, l'homme du logo également, cette affaire de Delta Synergie, moi également, je pense qu'il n'y a pas eu de démantèlement de cette structure-là, de cette pieuvre, comme elle a été qualifiée. Il n'y a jamais eu même une volonté de démanteler Delta Synergie. Il y a certainement eu une restructuration de Delta Synergie au bénéfice de nouvelles personnes. Parce qu'il faut dire que Delta Synergie, c'est quand même le bébé le plus important d'Omar Bongo. C'est à partir de Delta Synergie, d'après les informations qui ont été mises à disposition du public par plusieurs médias, dont les médias français, c'est quand même à partir de Delta Synergie que la famille Bongo a pu acquérir la fortune qu'on lui connaît. Donc c'est le bébé le plus précieux d'Omar Bongo. Et depuis la transition jusqu'à l'heure où nous parlons, les nouvelles autorités ont décidé de... c'est quoi le mot même? Le mot me reviendra, mais de remettre au goût du jour la mémoire, s'il faut le dire comme ça, d'Omar Bongo. On le voit même avec les différentes réalisations qu'il y a. Le palais des congrès, il porte le nom de qui? Tout, en fait, c'est Monsieur Omar Bongo qui est réhabilité, s'il faut le dire d'une certaine manière, parce que en regardant ce que l'ancien président a fait, lui, il navigue à contre-courant de ce qui est fait aujourd'hui. Donc aujourd'hui, Monsieur Omar Bongo est réhabilité, s'il faut le dire. Donc je ne vois pas comment, dans cette dynamique de réhabilitation de ce monsieur-là, les nouvelles autorités pourraient, d'une manière ou d'une autre, démanteler son plus précieux bébé. Je ne pense pas. Je crois très franchement que Delta Synergie a été restructuré et ceci au bénéfice de nouveaux, de nouvelles personnes. Et tout ce qu'on nous a dit n'a été que de la poudre aux yeux. De Delta Synergie, certainement qu'il y a une limite, mais pour essayer de voir clair, dans le cadre bien sûr de cette restructuration-là, mais pas dans le but que nous nous pensions au départ. Non, non. Et c'est la raison pour laquelle jusque-là, rien n'est dit. On n'a pas les suites de cette affaire-là.
0: Rapidement.
13: Donc, il n'y a jamais de démantèlement, rien. On est toujours dans les mêmes choses. Voilà.
0: Merci. Je vous écoute. Vous pouvez nous revenir, M. Stan, 066-21-91-16. Allô.
14: Bon retour, mon frère Stan. Ça fait plaisir de vous écouter. Vraiment, que Dieu vous bénisse richement. Monsieur Mbekio, bravo. Vraiment, il faudrait que les Africains se réveillent. Il faudrait que les Africains se réveillent. Le Sénégal, le Gabon, le Sénégal est ici. Il y a une ambassade ici. Le Mali est ici. Il y a tous les Africains ici. Donc, réveillons-nous. Retrouvons notre dignité. Et l'Afrique doit être rayonnée par M. Oligui. M. Oligui, et moi je dis c'est le Moïse. À moins qu'il me prouve qu'il est venu me faire tomber. Si c'est un militaire qui est venu me sauver, libérons-nous. Libérons-nous, parce qu'il faudrait qu'on se libère. Parce que vous avez dit que l'eau est gabonais, à partir de juillet, tout le monde aura l'eau. Mais s'il n'y a pas l'eau, les Gabonais vont s'élever. Pourquoi il n'y a pas une entente, nous tous Africains, pour dire non aux colons? Parce que notre argent est entre leurs mains. Parce que nous-mêmes, nous n'avons rien. On est riches, mais on n'est rien. On n'a rien. Pourquoi on n'a rien? C'est parce que notre économie n'est pas entre nos mains. Notre argent n'est pas entre nos mains. Alors comment retrouver notre dignité si nous n'avons pas d'argent entre nos mains? Comment ne pas avoir une banque nationale où moi je peux déposer mon argent et que l'État m'aide à me développer? Pourquoi ne pas avoir des trésors publics pour nous-mêmes, dans nos agents? Qu'est-ce qui empêche les hommes de la volonté? Vous êtes le président, mettez de l'ordre. Mettez de l'ordre. Vous avez l'autorité, vous avez pris, comment tous les Gabonais à cœur, le 30 août, pour libérer le Gabon. Donc, on compte sur vous pour que notre pays rayonne. L'Afrique, le Gabon est le centre. Vous prenez les règnes du centre. C'est la volonté de Dieu est avec vous. Il n'y a pas de bain de sang. Laissez Ali, laissez Omar Bongo. Le Gabon vous appartient maintenant. Prenez des décisions pour dire non. Un point, c'est tout. Ce n'est pas un blanc qui va venir donner les ordres chez toi. Un blanc reste toujours derrière nous. Africains en tant qu'hommes créés par Dieu.
0: Rapidement.
14: Merci beaucoup.
0: On va prendre la dernière.
14: Parce que vous m'écoutez, je sais que vous allez prendre des décisions en faveur des Gabonais.
0: Vous remercie, monsieur Lambert, pour prendre un autre auditeur. Allô.
15: Allô, bonjour.
0: Bonjour, monsieur.
15: Ils étaient des activistes. Ils dénonçaient farouchement le système. Mais aujourd'hui, ils sont dans le système. Ils étaient éloquents dans les différents médias. TV, 5 Monde, BBC, Africa Radio et autres. Comment peut-on accepter être secrétaire général d'un parti et être en même temps un ministre de la République? Voilà. Et c'est ce que vous dénonciez auparavant, lorsque vous étiez des véritables et des farouches activistes.
0: Merci encore à vous, monsieur Jean-Félix. C'est le temps pour nous de marquer la pause publicitaire. Réveillez dans un instant pour la seconde partie de cette émission du Mur des Lamentations.

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0: Tout le monde, le ventre vide, c'est bien votre émission, le mur des lamentations, la tribune des auditeurs. Nous sommes en seconde partie de cette émission et vous rappelez que c'est le dernier numéro de la semaine. Hein, pour avoir la rediffusion dès aujourd'hui à 20h, même demain samedi et le dimanche. On va directement plonger dans les différents messages que nous avons reçus. Bonjour, adresse aux autorités du pays, précisément l'entité chargée de la collectivité locale. À qui profitent les reliquats prélevés sans quittance ni reçus aux élèves et d'autres personnes qui veulent entrer dans le stade inachevé président Bongo pour les exercices sportifs du côté de Petit Paris, une machine à sous qui ne dit pas son nom et quel est le trésor chargé d'encaisser les dividendes, les collectes à savoir, et que tout tourne autour des agents soi-disant de sécurité du stade inachevé président Bongo. Le message n'est pas signé, Madame Nathine. Bonjour. Donc nous ne combattrons pas le tabagisme, les stupéfiants, la drogue. Dans le Gabon, attendons-nous toujours à l'inceste juvénile, au braquage et à un taux de parasites des pires espèces augmenté de manière catastrophique dans ce pays. Madame Nati, où on est libre du choix, mais pas libre de conséquences dans la vie. Monsieur Alphonse Mba Douglas. Bonjour à vous, Monsieur Alphonse Mba Douglas. Bonjour. Ce qui me turlupine au plus haut point, Madame Nati, c'est cette histoire d'inceste juvénile qui prend de l'ampleur sur le territoire national. Comme un père géniteur peut retrouver mieux à dépuceler sa fille de 4, 5, 6, 7, 8 ans à travers son liquide séminal. Madame Nati, c'est grave. Beaucoup de femmes ont dans les foyers désormais leur propre fille comme rivale. Quel sacrilège qui porte une tâche indélébile. Qu'est-ce qui se passe avec ce cas de figure, Monsieur Alphonse Mba Douglas? Bonjour Madame Nati et l'ensemble des auditeurs. Adresse aux autorités du pays, comment interpréter des véhicules, des grosses cylindrées aux plaques bleues, comme voitures de service dans Libreville? Question. Alors que le panier de la ménagère est vide. Madame Nati, c'est hallucinant. S'il vous plaît, pensez un peu au social en réduisant la flambée des prix des denrées alimentaires et des produits de première nécessité, s'il vous plaît, de grâce. Toujours Monsieur Alphonse Mba Douglas. Bonjour Madame Nati, moi Alphonse Mba, je n'arrêterai pas de parler de la flambée des prix des denrées alimentaires qui ne fait qu'augmenter tous les jours, surtout les produits de première nécessité, car le ventre vide n'a point d'oreille. Madame Nati, chaque magasin a son prix et c'est grave. Monsieur Alphonse Mba, que nous saluons une fois de plus. Bonjour Madame Nati, mon fils me dit qu'il veut s'inspirer de Monsieur Melchior et de Jean-Félix. Bonjour Madame Nati. Ah oui, comment faire? Oui, de Monsieur Jean-Félix, Monsieur Melchior, Monsieur Stan. Voilà, il a cité trois personnes. Il veut s'inspirer de Monsieur Melchior, Monsieur Jean-Félix et Monsieur Stan. C'est de connaître d'abord leur profession. Monsieur Melchior, je sais qu'il est juriste. Monsieur Jean-Félix, vous entendez qu'il était ingénieur ou bien technicien à Trans-Gabon, oui. Ce qui est devenu CETRAG. Maintenant, M. Stan, je sais qu'il a fait dans les sciences, mais je ne sais pas s'il est médecin, plein ou infirmier. Là, ils viendront nous répondre. Voilà. Donc, le petit s'inspire de ces trois personnes. Hein? Voilà. Merci encore à toi. Monsieur et toi, le temps de Dieu est arrivé. C'est la 5e République qui met au contraire tout ce qui est caché au clair. Président Olingui tient tête à Donald Trump des États-Unis, qui encore commençait en Afrique. Qui encore comme ça en Afrique? La personne a voulu écrire. Olingui la Mbembe, maman la fidèle auditrice. Vous n'aimez pas le Gabon? Laissez Olingui, malgré les peaux de banane mises sur son chemin. Émergence d'Ali homosexuel, Gabon ouvrant les yeux. Ceux qui ont détourné l'argent des provinces, ce sont les anciens ou bien ce sont les jeunes et pourtant. Maman fidèle auditrice. Bonjour Madame Nati et à tous les auditeurs. Concernant les agents aux arrêts de la DECAF, de l'Éducation nationale, 99 jours pour le voleur, un jour pour le propriétaire, bien fait pour eux. Maintenant, Au suivant, ils sont nombreux. Madame Kazidi, bonjour à vous, Madame Kazidi. Bonjour, Madame Nati. Rien n'est entrepris pour réhabiliter la route de Pompidou? C'est une question. Suis-je le seul à connaître son existence? Ici, c'est le message de Monsieur Eco Justin. C'est une question. À quand la réhabilité de la voie qui mène à Pompidou Plénoretti? Madame Nati, je suis vraiment au-dessus des compatriotes par l'intervention de certains compatriotes. Parce que quand les gens viennent se plaindre à cette émission pour dire que ça ne bouge pas, ça n'avance pas, c'est tout à fait normal lorsqu'un compatriote vient ici féliciter la justice alors que nous avons tous été témoins des vidéos qui ont fuité suite à la négociation du départ de la famille d'Ali Bongo. Donc arrêtons. Ne vous étonnez pas dès que les gens ne se plaignent plus. Si vous-même n'oubliez pas, vous oubliez les vérités qu'on vous a montrées, les réalités, les liasses d'argent trouvées dans les maisons. Si ça, vous oubliez, mais c'est tout à fait normal que le pays continue ainsi parce que ce sont les mêmes qui vont encore aller voter. Ce sont les mêmes gens qui vous font encore souffrir, Monsieur Eco Justin. Merci encore à vous de pouvoir intervenir par la messagerie. On nous fait déjà signe que nous avons le tour au bout du fil. On va le prendre aussitôt.
1: Allô. Bonjour, Madame Nati.
0: Bonjour, Monsieur.
1: Moi, j'aimerais saluer tout le monde. C'est Francis Le Padouc. Et saluer l'intervention de Monsieur qui est intervenu sur le Sénégal. Là, vraiment, bravo. Bravo. Je ne sais pas qui c'est ou c'est ce qu'il boit, mais vraiment, chapeau. Vraiment, c'est une très belle analyse et moi-même, je voyais les choses aussi de cette façon-là. Et j'aimerais intervenir sur quelque chose qui me turlupine aussi, c'est par rapport au phénomène des mamans qui sont maintenant un peu partout avec des enfants. Mmh. Il y a une au niveau de Kalala, Cité des Aînés. Ça fait un bon bout de temps, la dame est là. Qu'est-ce que le service social fait? Est-ce qu'il ne peut pas s'auto-saisir de cette situation-là? Hein? On a aussi nos frères malades qui sont atteints de la maladie de la tête qui traînent un peu partout.
0: Mmh, les malades mentaux.
1: Est-ce que l'État ne peut pas s'auto-saisir de ces situations-là et se solutionner? On sait qu'il y a des pauvres partout. On sait qu'il y a des pauvres partout. Mais est-ce qu'on est obligé d'être comme ces États-là? Le Rwanda, on a toujours taxé des pays africains, des pays, mais le Rwanda a décidé de se démarquer. On peut aussi suivre l'exemple du Rwanda, en soutenant ceux-là, n'est-ce pas, qui ont baissé la garde, vu le coup que la vie nous donne. Donc, je voulais intervenir.
0: Merci encore à vous, Monsieur Francis. Un autre auditeur juste après vous. Auditeur en ligne. Allô?
2: Oui, Madame Nati, bonjour.
0: Bonjour, Monsieur La Longue Réflexion. Comment allez-vous?
2: Oh, il y a la pêche, je suis occupé le matin, je n'ai pas pu intervenir à la matinale.
0: Il n'y a pas de souci.
2: Voilà, parce que j'étais avec l'ancien sénateur qui demandait pourquoi vous ne le saluiez pas.
0: On l'a salué ce matin.
2: Voilà, et puis j'ai demandé qu'il fallait le saluer et tout ça.
0: D'accord.
2: Ok, bon, je vais essayer un peu d'aller avec ma réflexion. Personnellement, moi-même, j'ai l'écouteur, et quand je suis sur mon téléphone, j'ai écouté l'interview du président de la République, comme je vous ai dit. Mm-hmm. Voilà. Moi, je n'ai pas vu quelque chose d'en mal dedans. La seule chose que je vous ai dit, c'est de savoir, quand le président dit nous avons mis 800 milliards, donc la question qui taraude ma réflexion, c'est de savoir qui a mis les 800 milliards. L'État, le Trésor public, le ministère du Budget, ou c'est juste une partie de personnes qui se sont réunis encore pour vouloir faire des financements et puis récupérer des dividendes après. Donc, ce n'est que des questions. Parce qu'on est sur une république, on est un État, on a un trésor qui est là. Donc, si l'État a besoin de sortir de l'argent, le président a besoin d'argent, il s'adresse à son ministre des Finances qui lui dira, voilà ce que nous avons dans les caisses du trésor et à partir de là, le trésor sortira l'argent. Mais en nous disant que nous avons mis cherche un peu dans ma tête. Mais, et puis, je voulais rajouter une chose. C'est pourquoi je dis souvent ici, la nuit a été longue. Mais logiquement, la nuit est courte. Monsieur Oligui, dans tout ce qui s'est passé de la maladie d'Ali Bongo, Monsieur Oligui était attaché militaire au Sénégal. Donc, je pense que c'est dû à l'arrivée de la cruche à Lianga, si je ne me trompe pas, selon ma réflexion, d'après les fuites qui sont sorties, je pense que la cruche à Lianga a été une partie de ce que M. Oligui puisse regagner Libreville. Je pense que le beau fixe entre les deux cousins n'allait pas. Donc, Ali Bongo était déjà malade, il était déjà dans son AVC, et je pense qu'Oligui est arrivé au milieu du milieu de la maladie d'Ali Bongo. Il n'a jamais été au devant des 5 ans. Non. Je pense qu'on est quand même un peu dans tous dans ce pays-là. Et nous tous, nous regardons. À part si, sauf erreur de ma part, mais je ne pense pas. Et je pense que c'est en venant à ce pouvoir, avec tous les collaborateurs qui ont été avec lui,
0: rapidement,
2: avec tout ce qu'ils sont vus, et je pense que c'est là qu'ils ont décidé d'arrêter cette hémorragie. Mais je ne pense pas que, sauf erreur de ma part, ce monsieur n'avait jamais été au début et au fond, à la fin de... jusqu'à ce qu'ils ont dû faire le coup d'État. Bon, allez, merci et je suis à l'écoute.
0: Restez à l'écoute, monsieur, la longue réflexion. Vous êtes au bout du fil. Allô?
3: Ah, il y a que Dieu qui connaît. Il y a que Dieu qui connaît le fond. Le sous-coup d'État, si c'est vraiment le coup d'État. Si c'est vraiment le coup d'État. On peut dire que c'est le coup d'État, mais au fond, est-ce que ce n'est pas la continuité pour préserver les intérêts de ces gens? Est-ce que ce n'est pas aussi la continuité? Parce que le système, vous parlez là, le système, c'est quoi? C'est une politique qu'on a mis en place. C'est un système mondial. Et ils ont placé les rois dans chaque palais de la terre. Ils sont là pour conduire le système avec la monnaie. Parce que quand vous n'avez pas la monnaie en main vous-même, vous dépendez des autres, de la monnaie des autres. Ta poche là, quand l'autre dit je ne donne pas. Et pourtant, tu as ton argent, il te dit je ne te donne pas. C'est toi qui me dois, mais tu me dis que tu ne me donnes pas. Il faut attendre. Mon argent, moi, je dois attendre pendant que j'ai besoin. C'est mauvais. C'est ce que nous voyons là. Notre argent est entre les mains des étrangers. Il faudrait que l'argent du Gabon revienne au Gabonais. Le bois du Gabon revient au Gabonais. Le travail du Gabonais. Aussi, c'est pas d'abord l'étranger, mais d'abord, pourquoi c'est toujours étranger d'abord. Vous voyagez beaucoup. Il y a des paysans qui ne voyagent pas. Hein? Ou est-ce qu'il est chez eux, qui travaille chez eux? Vous cherchez quoi dehors? L'argent? Le personnel? L'intelligence? Qu'est-ce qu'on cherche dehors? Mais mon peuple, il faut des connaissances. Est-ce que le peuple gabonais a la connaissance pour comprendre que le Gabon appartient aux Gabonais? La terre gabonaise n'est pas à vendre. Vous vendez les terres, oui. Vous vendez les terres par rapport à quoi tu dis que ta terre, là, t'appartient. C'est toi la terre. Tu n'es pas à la terre, oui, mais tu vends pourquoi? Tu vends pourquoi avec milliards? Et ce sont des étrangers qui viennent prendre parce qu'ils ont l'argent. Nous, on n'a pas. On va nous chasser parce qu'ils n'ont pas l'argent, finalement. Où est-ce qu'on va, là? L'argent, c'est pas que l'argent nous conduit. Vous voulez que c'est nous qui connaissons l'argent. Quand l'argent nous conduit, c'est mauvais. Vraiment, c'est mauvais, chers frères et sœurs, quand l'argent nous conduit, c'est mauvais, mais...
0: Rapidement.
3: Et aujourd'hui, l'amour de l'argent est rentré dans le cœur des Gabonais. Oh, Seigneur, quand tu n'as pas l'argent, c'est fini. Même la famille t'abandonne. L'argent, Seigneur.
0: Allô. Merci encore à vous, Monsieur Lambert, de nous convenir. Autre auditeur au bout du fil. Allô.
4: Allô, bonjour.
0: Bonjour, le vieux de Nzeng.
4: Oui, c'est le vieux de Nzeng.
0: Comment allez-vous?
4: Je salue tous les auditeurs. En fait, j'aimerais aller dans la droite ligne de M. Melchior, parce que j'ai suivi son intervention tout à l'heure, qui parlait effectivement de la cellule de communication du président. Mmh. Et lorsqu'il fait des interviews avec des journalistes étrangers. Ce que je déplore, c'est souvent les analogies qu'on peut faire au président de la République qui n'ont pas lieu d'être. Je vais prendre par exemple, lorsqu'on lui pose la question sur l'affaire Alain-Claude de l'Élysée, le président va dans son analogie en expliquant effectivement aux journalistes que l'ancien président Sarkozy a des problèmes en France, pourquoi on n'accuse pas l'Élysée d'être derrière ça. Or, en prenant cette analogie, on tourne le président au ridicule, puisque tous les gens qui suivent l'actualité et les gens qui sont dans les forums savent effectivement que les problèmes de Sarkozy ne commencent pas avec l'arrivée au pouvoir de Macron. Les problèmes de Sarkozy, les problèmes judiciaires de Sarkozy, ont commencé depuis 2010. Et Macron, lui, il est arrivé au pouvoir en 2017. Donc ça n'a rien à voir. Absolument rien à voir avec ça. Mais bon, je dis, c'est pas bien. C'est-à-dire de faire en sorte que la parole, les interventions d'un président face à la presse tournent un peu au ridicule. Parce que lorsque vous allez sur d'autres forats, même d'autres pays africains, ça donne un peu à rigoler. Et c'est pas bien. Il faut que la cellule de communication de la présidence de la République fasse un travail plus cohérent et plus solide. On n'est pas obligé d'aller dans les analogies. Le président pouvait éviter la question sans aller dans les analogies. Allez, je vous remercie.
0: Nous vous remercions, Louvier Danzang, pour votre intervention au bout du fil. Allô.
5: Allô.
0: Allô, bonjour.
5: Oui, madame Nati. Bonjour, alors, je Danzang. Bonjour également à l'homme de la très longue réflexion. Et comme je le dis souvent, il faut apprendre à bien écouter. Il n'est pas interdit de rebondir sur les propos d'un autre auditeur, mais il faut bien écouter. Lorsque j'ai parlé de la communication de la présidence, j'ai dit que il n'est pas de bon aloi que le président de la République évoque le fait que M. Ali Bongo ne gérait pas le pays durant les 5 années avant le coup d'État. Quand je le dis parce que c'est un tout petit peu... Et comme l'a dit le vieux Denzin tout à l'heure, ça tourne au ridicule, mais c'est un peu contradictoire. Il y a une vidéo qui circule où M. Ali Bongo fait de M. Oligui général des divisions. C'était une cérémonie officielle. D'accord, Madame Nati. À partir de ce moment, on ne peut pas dire une chose et faire le contraire. Ça remet en cause son plan de carrière. C'est ce que je dis. Et l'homme de la très longue réflexion me dit qu'il est arrivé en milieu des 5 ans. Mais je dis non, l'homme de la très longue réflexion. Monsieur le président de la République a été nommé chef de service secret en 2019. Et M. Ali Bongo a eu son AVC fin 2018. D'accord ? Donc quelques mois après. Donc ça fait 4 ans au lieu de 5 ans. Donc c'est pas au milieu. Et toutes ces nominations-là ont été faites par décret présidentiel. On se comprend bien, Madame Nati.
0: Oui, monsieur.
5: Et donc, la cellule de communication du palais doit pouvoir écarter cet aspect-là. Parce que ça fait comme... une fuite en avant. Comme si on ne voulait plus reconnaître une chose tout en ayant bénéficié de certaines choses. Voilà. Donc c'est ça. C'est ce que je dis. Maintenant, si vous, ça ne vous dérange pas d'entendre ça, je le comprends. Mais moi, ça me dérange un temps soit peu. Voilà. Je reviendrai. Merci.
0: Bravo, monsieur Melchior. On va prendre juste cet auditeur après vous. Allô? Allô? Il est parti. 066-21-91-16. C'est bien notre numéro de téléphone. Nous sommes en seconde partie de votre émission Le Mur des Lamentations. 0 auditeur en ligne. Allô? Il est parti. Ah oui, quelques problèmes de réseau, mais veuillez encore réessayer et vous allez pouvoir être entendu par des milliers de turlupineurs. 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Eh bien, nous, numéro de téléphone était au bout du fil. Allô?
6: Oui.
0: Monsieur Simon, bonjour. Nous avons du mal à vous saisir, monsieur Simon. Veuillez vous déplacer. Veuillez répondre.
6: M'écoutez maintenant.
0: Oui, là, c'est mieux.
6: M'écoutez maintenant.
0: Oui.
6: Voilà. Bon. Madame Nati, je dis, hein, que moi, je voyageais, j'étais quand même en Italie. Je voulais poser à M. Nati la question, qui partage le logo de la gendarmerie ou bien le logo de la police? Et l'homme de logo, lui aussi, je lui pose cette question-là, lui aussi, qui a voyagé. Dis-moi un peu, est-ce que dans un pays, un étranger peut avoir le logo de la gendarmerie ou le logo de la police? Il n'est pas militaire. Madame Nadine.
0: C'est une question, oui.
6: Parce que tu vois qu'il y a un civil, avec une voiture, il a le logo de la gendarmerie à sa carrière, en plus d'un étranger. Dis-moi, quel pays au monde on a vu ça? Les gens qui ont voyagé, monsieur Mélenchon, il faut quand même me reprendre, l'homme de logo est quand même me reprendre. Parce que voilà ce qu'on parle aujourd'hui, quelqu'un qui, on ne connaît pas où il vient, il a le goût de la gendarmerie. Donc, il peut rentrer n'importe où. Donc, est-ce que c'est normal comme ça? Parce que c'est quelquefois dans un pays. Hein. Vous pouvez voyager, c'est un civil. En plus, c'est un étranger qui a le logo de la gendarmerie, c'est le logo de la police. Ça, ça me dit, madame Nadi, par exemple, je ne comprends pas ce pays, ça va donner le logo de la gendarmerie.
0: Merci. Restez à l'écoute, monsieur Simon. Je crois que monsieur Melchior, monsieur l'homme de l'Ogoué, prendra le soin de venir reprendre et éclaircir à votre lanterne. 066-21-91-16, c'est bien notre numéro de téléphone. Auditeur au bout du fil. Allô? Allô? Parlez plus fort.
7: Oui, allô, Nati, c'est Stan.
0: Monsieur Stan, ok. Parlez un peu plus fort, oui.
7: Alors, concernant la communication du président de la République, oui, il y a beaucoup de choses à redire quand même. Il est vrai que nous ne sommes pas des professionnels en communication, mais quand même, il y a des choses à dire. En étant des profanes même, il y a quand même des choses à relever, des choses qui ne vont pas. Et d'ailleurs, M. Melchior l'a bien fait ici, il a bien relevé que parler chaque fois de M. Ali Bongo, de dire que ce dernier était complètement out, hors de pendant 5 ans, c'est-à-dire de 2018 à 2023, et bien ça vient décrédibiliser d'une certaine façon une partie de la carrière du président. Donc, au lieu de le servir, ça le dessert très fortement. Très fortement. Et moi, je pense qu'on n'a pas besoin forcément d'avoir des érudits autour de soi pour le comprendre. On n'en a pas besoin. Le président, ce n'est pas un gamin. Ce n'est pas quelqu'un aussi qui n'a rien dans la tête. Il a quand même fait ses classes, d'une certaine façon. Et c'est un adulte. Donc, on n'a pas besoin forcément d'avoir des érudits autour de soi pour comprendre que s'exprimer comme ça une fois, on peut le comprendre, mais le refaire deux fois, trois fois, eh ben, au lieu de tirer sur peut-être le camp adverse, eh ben, c'est comme si on avait jeté un boomerang qui nous revient dessus, en fait. On devrait le comprendre. Et ce n'est pas aujourd'hui qu'on parle de la communication du président qui pose problème. La communication pose énormément de problèmes. Aussi bien lui-même quand il le fait que ses porte-paroles et tout le reste, il y a problème. Il y a un véritable problème. Donc il faut qu'ils se ressaisissent tous. Parce que là, ils sont en train de mettre de l'eau dans le moulin de ceux-là qui tirent sur eux. Je ne sais pas s'ils en sont conscients. Moi, je pense franchement que non, ils n'en sont pas conscients. Et c'est très grave. C'est très, très grave. Et pour finir très rapidement, non, Nati, je ne suis ni médecin ni infirmier. Aucun des deux.
0: D'accord.
7: Bon week-end à vous.
0: Merci encore. Parce qu'il y a des petits qui s'inspirent de vous. Il y a des enfants, qu'il faut le dire clairement, qui s'inspirent de vous. Auditeur au bout du fil. Il s'en est allé, hein?
8: Oui, Mme Nati.
0: Monsieur.
8: Ouais. Monsieur Mercure, quand je me suis expliqué, j'ai dit sauf erreur de ma part. Si vous apportez une correction, il n'y a pas de souci, mais je vais bien préciser. Il n'y a pas de problème là-dessus. Mais Madame Nati,
0: monsieur,
8: si vous êtes interrogé par un journaliste, si on vous pose une question, vous avez le droit de répondre.
0: Normalement.
8: Bon, si vous ne répondez pas, qu'est-ce qu'on dira de vous après? Il a été nul à l'interview.
0: On peut dire qu'il ne connaît pas la réponse, pas nul. Pas
8: voilà. Donc chaque réponse à chacun de nous ici, à certains qui disent ici que les autres sont nuls, ne se comprennent pas, mais pourtant on parle. Donc vous voyez bien que le président est devant un journaliste. Mais qui lui pose des questions, il faut qu'il donne des réponses. Parce que nous, les Gabonais, nous nous connaissons. Si le président n'aurait pas répondu, moi, je peux appeler ça, je vais dire sincèrement pour moi. Moi, il a répondu aux questions que les journalistes l'ont posées. Et par preuve de contraire, nous savons tous dans ce pays qu'Ali Bongo était malade. Donc, moi, pour moi, de ma part, selon ma réflexion, je ne vois pas la nuance. Mais ce que je peux peut-être dire, moi, je vais toujours chercher là où mon cerveau m'envoie. Dans la question d'Ali Bongo, moi, je pense qu'elle a été bien répondue, mais là où je trouve une nuance, c'est la question de dire qu'il considère Ali Bongo comme un président. Voilà, moi je ne cherche pas là où tout le monde veut voir. Moi c'est là où ça m'a été, là où ma réflexion a turpiné. Comment ça se fait qu'il reconnaît Ali Bongo comme président, mais on a la 5e République? On devait être la 6e République. Moi c'est là où par contre je peux voir le problème. Parce que si on va à la 5e République, on cite Léonba, on cite Omar Bongo. Ensuite, Rose Francine Rogombe. Ensuite, Oligui Nguema de la transition et Oligui Nguema président élu. Voilà pour moi la 5e République. Alors, si M. Oligui, qui est le président de la République, dit qu'il reconnaît Ali Bongo comme président de la République, donc dans ce cas, qu'il change la constitution, qu'il remette Ali Bongo comme le 5e président élu, il est le 6e président. Ça vous dit non. Ali Bongo, le 3, il pense le 4e président de la République. Comme ça, on va à la 6e République au lieu de la 5e République. C'est là où moi j'ai trouvé la nuance à mon niveau. Bon, allez, Madame Nati, je vous aime, mais je me préfère.
0: Nous vous aimons aussi. Veuillez nous revenir. L'émission n'est pas encore arrivée à son terme. 066 21 91 16 à 0. Auditeur en ligne, on fait signe. Allô?
9: Alors,
0: Monsieur Stan,
9: oui, permettez-moi de revenir.
0: D'accord.
9: Alors, l'homme de la très longue réflexion dit que tout le monde sait que Ali Bongo était malade pendant cette période-là. Oui, tout le monde le sait. Tout le monde le savait, tout le monde le sait. Et on s'est accroché ici à l'intervention ou à la déclaration officielle, c'est-à-dire la déclaration des autorités, qui était aux antipodes de la déclaration ou de la vie populaire. Parce que même sur cette émission, Nati, moi je fais partie de ceux qui disaient que M. Ali Bongo ne pouvait plus gérer, parce qu'on a quand même eu dans nos familles des gens qui ont fait un AVC et on connaît les conséquences de cet accident-là sur les capacités d'un individu, surtout à partir d'un certain âge aussi. Et en face de cela, vous avez aussi ce que requiert la fonction de président comme énergie. Je me rappelle avoir fait une intervention là-dessus et je disais que pour moi, il n'est pas évident que M. Ali Bongo soit capable de gérer encore ce pays-là. Mais que nous ont dit les autorités? Non, tout va bien, le président, il est au taquet, il est là, il gère tout. Et on nous le dit, on nous le répète toujours, qu'il faut s'en tenir aux déclarations officielles, il faut s'en tenir aux déclarations des autorités, c'est celle-là qui prévaut. Donc je le répète plutôt, la déclaration officielle pendant ce temps, c'était que M. Ali Bongo allait bien et qu'il gérait le pays. Depuis le 30 août 2023, les nouvelles autorités nous ont dit que non, les autorités d'avant nous ont menti. Et d'ailleurs, le président l'a encore répété là, Ali Bongo ne gérait pas. Donc ça signifie que les autorités peuvent mentir. La voix dite officielle peut être fausse. Moi, c'est ce que je viens relever ici. Hein. En nous disant ça, le président de la République nous dit que la voie officielle vers laquelle on nous renvoie toujours, celle-là dont on nous dit que c'est celle-là qui compte, elle peut être fausse. Elle peut être fausse. C'est tout ce que je voulais relever. Et si les autorités précédentes ont pu nous mentir, je ne vois pas en quoi je dois avoir totalement confiance aux autorités actuelles. C'est tout ce que moi je veux relever ici. Parce que quand on nous dit qu'on doit sacraliser une voix, c'est-à-dire la voix officielle, ben, tâchons de la sacraliser, tâchons de la garder sacrée. On ne peut pas désacraliser la voix officielle quand elle est tenue par certains et nous dire qu'elle est sacrée ou elle est de nouveau sacrée quand elle est tenue par d'autres personnes. Ah non. Et pour finir, voilà. Ali Bongo, selon la voix officielle, gérera le pays. Aujourd'hui, on nous dit que ce n'était pas le cas. Bon, maintenant, la voix officielle d'aujourd'hui, quelle est sa crédibilité, sachant qu'on nous dit déjà que la voix officielle n'est plus sacrée. On fait comment?
0: Rapidement. Monsieur Saint-Vénus,
9: allez, bon,
0: merci encore à vous, Monsieur Stan. 066 21 91 16, notre numéro de téléphone. Et là, nous vous attendons en faisant un tour du côté du CEDOC au long Gabon, donc le défi de l'identité. Allez-vous le 4 juin 2026 au Gabon, près de 18 000 auditeurs en ligne. On va le prendre. Allô?
10: Allô?
0: Monsieur Melchior.
10: Oui, Madame Nati. Alors, mais l'homme de la très longue réflexion, apparemment, il n'a pas bien suivi l'interview, puisque M. Oligui, président de la République, n'a jamais dit qu'il reconnaissait M. Ali Bongo comme président. Il a dit qu'il reconnaissait M. Ali Bongo comme ancien président. Les mots ont un sens, l'homme de la très longue réflexion. Et Ali Bongo ayant eu passer deux mandats à la tête du pays, il reste un ancien président. Le débat n'est même pas là-bas. Quand je dis que c'est gênant que le président de la République actuelle dise que durant les cinq dernières années avant la transition, M. Ali Bongo ne gérait pas le pays, c'est très gênant. Parce que ça voudrait dire alors que le grade de général que arborait M. Oligui, il ne devrait pas le faire. Vous voyez, ça a beaucoup d'incidence. Donc, de façon officielle, comme vient de le dire mon frère Stan, on ne peut pas dire que durant 5 ans, M. Ali Bongo ne dirigeait pas le pays. Parce que juridiquement, ce n'est même pas justifiable, légalement parlant. Et pour continuer dans l'échange, le président dit aux journalistes que ce n'est pas lui qui gérait, mais vous savez qui gérait. Et le journaliste de rebondir en disant « Sylvien Nourdine », il dit « C'est vous qui le dites », une façon de dire « Bon, alors vous-même, vous avez sorti les noms ». Mais dans un état sérieux, on parle à l'international, d'accord, Madame Nati. Dans un état sérieux, on ne peut jamais dire officiellement une première dame qui n'a aucun statut dans la Constitution et qu'un fils de président qui n'a aucune fonction au moment où on parle, et même si il avait une fonction, cette fonction ne lui permettait pas de diriger le pays. On ne peut pas dire officiellement que ces deux personnages-là de l'histoire du Gabon ont géré le Gabon pendant 5 ans. Hein, Madame Nati, on est quand même un pays sérieux. Ça voudrait dire quoi? Ça voudrait dire que si on acte le fait que ces deux personnes-là ont géré le pays, mais ça sous-entend que celui qui était ou celle qui était présent de la Cour constitutionnelle n'a pas fait son travail. Celui qui était présent de l'Assemblée n'a pas fait son travail. Celui qui était Premier ministre n'a pas fait son travail. Quelles étaient les prérogatives de Mme Sylvia Bongo pour diriger le Gabon?
0: Rapidement, monsieur.
10: Sans l'aval de ceux qui sont autour. Et donc c'est gênant, c'est pourquoi j'ai dit, il faut que le service com de la présidence arrête avec cet élément de langage-là, parce que c'est gênant. Et je reviendrai si encore un peu de temps, merci.
0: D'accord, merci encore à vous. Votre auditeur au bout du fil, allô.
11: Madame,
0: le plus jeune. Ils sont revenus au plateau.
11: Vraiment, c'est honnêtement que derrière, c'est comme ça au Gabon. Les grands sont devant les petits, même s'ils connaissent un peu, ils sont derrière. Madame Nati,
0: monsieur,
11: sur ce que monsieur Simon a relevé dans sa dernière
0: intervention,
11: Madame Nati, mais c'est courant. Vous avez des gens dans Libreville qui ne payent pas les assurances. Vous savez pourquoi, Madame Nati?
0: Dites-nous tout.
11: Ils ont le badge du palais de justice dans leur voiture. Madame Nati, vous avez des YY des Ouest-Africains qui roulent dans leur véhicule avec le sceau de la gendarmerie, de la police. Madame Nati, ils vous diront, c'est pas nos véhicules, nous aussi on nous a vendu ça, ou bien nous a donné ça comme ça. Mais Madame Nati, la vraie question est la suivante. Pourquoi nos institutions ne cherchent pas, Madame Nati, à balayer tous ces gens-là? On ne peut pas se retrouver avec des fraudeurs à la tête de l'État, Madame Nati. Il n'y a qu'une seule personne qui est capable de faire le bail du palais de justice, là, Madame Nati. Comment il y a des gens qui se retrouvent avec familialement, Madame Nati? Ça voudrait dire que moi j'ai ça parce que je n'ai plus l'assurance, je donne à mon frère. Je donne à mon frère, Madame Nati. Est-ce que c'est normal? Madame Nati, celui qui est policier, une seule personne, ce n'est pas une militaire parlementaire familiale. Et pour terminer, Madame Nati, monsieur de la Terre, c'est une longue réflexion. Il faut savoir une chose. En fait, chez nous, les Bantous, quand tu es chef de quelqu'un, tu le restes chef à vie. Regardons quand notre président est allé voir Sassou. Le président Sassou, qu'est-ce qu'il a eu à dire? Il n'a pas dit monsieur le président. Bon, il a eu à dire monsieur le président. Il ne pouvait pas, Madame Nati, dire cher collègue. Non, Madame Nati, Sassou est président avant nous. Et il a été un fils, bon, un père pour ça tout. Quand vous voyez que Madame Nati, il y a des choses qu'il faut arrêter de dire, c'est pas bon. Il reconnaît que l'autre était président. Madame Nati, quand vous êtes président, vous avez l'humilité présidentielle à vie. Demandez à M. Moussa, peut-être que je me trompe. Donc, que quelqu'un dise qu'il reconnaît l'autre,
0: rapidement.
11: On gagne quoi déjà? Tu sais, Madame Nati.
0: Revenez-nous.
11: Non, je parle déjà, je ne sais.
0: Merci encore pour vos appels. Être autre auditeur au bout du fil.
12: Allô, Madame Nati.
0: Monsieur le vieux de Ndeng.
12: Oui, je reviens effectivement sur
13: la droite ligne de mon frère Melchior en parlant de Pasco aujourd'hui, effectivement, moi personnellement, je m'attaque. Je fustige un peu la communication présidentielle. Donc, ce que je dis effectivement, c'est que la cellule de communication de la présidence de la République ne peut pas faire dire au président de la République à chaque fois tout et son contraire. Parce qu'il y a des faits. Il y a des événements, il y a tout ce qui s'est passé. Et lorsqu'on donne des éléments de langage au président de la République qui contredisent les faits, ça n'a pas de sens. Voyez-vous, voilà, je vais même revenir sur une citation durant cette interview. Le président de la République dit « Les chiffres ne nourrissent que ceux qui vivent avec les chiffres. Moi, je vous rassure que mon économie se porte bien. » Lorsque vous laissez passer cet élément de langage-là, auprès du président de la République. Mais c'est pas bien. Pourquoi? Parce que en même temps, il est chef du gouvernement. Et pendant ce temps-là, il y avait les ministres qui passaient à la mission des 100 jours pour faire le bilan des 100 jours. Et qu'est-ce que ces ministres apportaient sur la table? Des chiffres. Et qui est le patron de ces ministres-là? C'est le chef de l'État. Donc le chef de l'État a besoin de chiffres pour expliquer aux gens comment fonctionne son économie. En disant que les chiffres ne servent qu'à ceux qui se nourrissent avec les chiffres. Voyez-vous, c'est... Non, moi je pense qu'il va falloir revoir de fond en comble, il y a des communicants au Gabon, on ne peut pas aller chercher les gens, qu'il y a des communicants au Gabon qui ont de l'expérience, il y a même des Gabonais qui sont à l'extérieur, qui ont des tours, qui sont des vrais communicants. Ce que la cellule de communication fait au président de la République, maintenant, je ne suis pas d'accord. À plus.
0: A plus, le vieux de Nzengue, le sage, comme l'appellent plus d'autres auditeurs, 066-21-91-16. On nous fait savoir que nous n'avons plus d'auditeurs. Un dernier avant de rendre l'antenne. Auditeur, allô?
14: Bonjour, madame Lati, bonjour. Allô?
0: Bonjour, monsieur.
14: Bonjour, madame Lati.
0: Bonjour.
14: L'auditeur de Nzengue.
0: Ok, monsieur, comment allez-vous?
14: Ouais, je suis un peu déçu de bon grand frère. C'est vrai que toujours j'aime bien ce monsieur, mes interventions, l'homme là qui fait grande affection. Je crois qu'il n'a pas bien écouté les moments d'interview du président. Comme a dit monsieur Stan, quoi, c'est vraiment honteux en fait, vous savez. Moi, comme tu sais, monsieur le dire, quand nous devons juger le président là qu'à 7 ans, pendant son mandat, il faut faire son bilan. Mais. Déjà, du côté de sa communication, il est mal géré, bien sûr. C'est mal géré. Et vous voyez tout ce qu'on a eu à dire aujourd'hui. Même son galon, son grade de général, et sans doute, parce qu'il s'est dit que le président ne gérait pas pendant... En fait, le président n'a pas géré pendant 5 ans. C'est pas bien, en fait. Vraiment, en doute, déjà son galon. Et sa personnalité, en fait. Lorsqu'il va exposer le pays, parce que le Gabon, c'est son pays, c'est lui qui gère le pays actuellement. Mais quand il l'expose comme ça, c'est pas bien. Parce qu'on nous dit que... C'est pas lui qui gérait, c'est ça, c'est une première dame, c'est son fils, c'est mauvais, c'est mon intention, c'est mal vu. Donc ça veut dire que Madame Mouranchou n'a pas fait son travail comme disait l'autre. Et c'est vraiment honteux. Qui peut revoir sa communication, comme a dit le sage de Villedin, il y a des très bons communicants du Gabon qui sont là, il y en a plein qui peuvent se rapprocher d'eux, essayer de travailler sa communication parce que jusqu'aujourd'hui, on est un peu dessus de la communication. Président, c'est l'exemple d'un pays. Donc, qui peut se revoir, ça, de ce côté, qui peut se revoir. Sur ce, maintenant, un petit bon week-end, et que Dieu veille sur nous, et qu'il protège le Gabon.
0: Ouais. Merci encore à vous. Merci pour vos interventions, votre fidélité. Nous allons pouvoir rendre l'antenne et vous souhaiter un bon week-end. Lundi, lorsqu'il sera 11h, vous aurez une nouvelle émission parce que nous allons entamer une nouvelle semaine. Marley Haute-Valen était à la réalisation. Nati était à la présentation. Vous aurez la rediffusion de cette émission aujourd'hui aux environs de 20h. Si nous n'avons pas d'interruption d'électricité, bien sûr, il faut le mentionner. Demain aussi à 20h, dimanche à 20h pour la rediffusion de l'émission de ce vendredi. Bon week-end à tous et bonne suite de nos programmes sur la 93.5.
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2: Bonjour également à tous les auditeurs. Alors je viens rapidement répondre au plus jeune en lui disant que en réalité, ces interrogations peuvent se comprendre, mais c'est pas vraiment ça. Monsieur Henri Claude-Hima, il finance les projets de l'État via une banque. Donc c'est la banque, c'est une personne morale. Mmh. Et c'est la banque qui finance. Ça existe dans tous les pays du monde. C'est pourquoi on parle de dette intérieure. Quand l'État a une dette intérieure, c'est parfois vis-à-vis des banques, vis-à-vis des entreprises qui ont exécuté des travaux qui n'ont pas encore été payés, vis-à-vis des banques qui ont prêté de l'argent à l'État qui ne se sont pas encore fait rembourser. Voilà. Donc c'est un mécanisme qui est tout à fait normal, c'est un mécanisme financier. L'État peut s'endetter auprès des bailleurs de fonds à l'international, également auprès des banques nationales et même de la sous-région. Ce qui intrigue, et je l'ai dit hier, c'est que, en ce qui concerne la construction des logements, ce mécanisme-là avait déjà été mis en place en 2012, si mes souvenirs sont bons. Ça concernait les 3000 logements ou 5000 logements promis par an par le pouvoir précédent. Et on a vu les conséquences de ces mécanismes-là. Qu'est-ce qui nous dit qu'aujourd'hui, les choses vont aller jusqu'à leur terme? Qu'est-ce qui nous dit que les bâtiments en construction seront achevés? Est-ce qu'on a tiré les leçons du passé? Ce sont les questions qu'on se pose. Et moi, quand j'appelle ici, en fait, j'attire l'attention de nos concitoyens. Et je leur dis, arrêtons de nous attarder sur les banalités. Lorsqu'un État met dans son budget la construction d'une route, d'un pont, d'une école, d'un commerce, d'un immeuble administratif et autres, c'est du régalien tout ça. Ce n'est pas un miracle. Ce n'est pas fait avec l'argent de quelqu'un. C'est l'argent de tout le monde. Et Dieu nous a permis de naître dans un pays avec des ressources naturelles. Voilà. Moi, ce que j'attends du gouvernement et du président de la République, c'est de nous sortir des cotisations à la CNSS et du système de répartition. Le système qui veut que ce sont les actifs de maintenant qui supportent la retraite, la pension de ceux qui sont retraités aujourd'hui. Ce système-là n'est pas viable au regard du contexte gabonais, au regard du taux de chômage. C'est là où on attend les gouvernants. Réfléchir à comment faire pour que tout le monde ait sa pension au moment de sa retraite. Réfléchir à comment faire pour que la GNAMGF ne soit pas une vue de l'esprit, pour que tout le monde soit assuré et que cette assurance-là marche réellement. C'est ça. Quand on vote quelqu'un, c'est sur ces aspects-là qu'on attend. Comment expliquer que la boîte de sardines aujourd'hui se trouve à 600 francs CFA? Ce sont ces questions-là auxquelles les gouvernants doivent répondre. Ce n'est pas sur la construction des bâtiments. Et j'ai envie de finir en disant que le Gabonais, il arrive à construire au fin fond des PK, au niveau de Nkolngoum. Vous voyez Nkolngoum, là où il y a des antennes, il y a des maisons juste à côté. Imaginez-vous comment ils ont fait pour transporter le ciment jusqu'à là-bas. Mmh. Ça veut dire que le Gabonais a juste besoin d'une chose. Qu'on viabilise les parcelles, qu'on lui donne une parcelle, viabilisée avec addition d'eau et courant. Qu'est-ce que nos gouvernants ne comprennent pas? Je reviendrai. Merci.
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